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1: Hey, nous sommes Alpe, A-L-P-E, de Dijon. Désolé de vous dire la vérité. C'est le titre de cette chanson. Sorry to tell the truth sur 21 Radio.

Madame, monsieur, actuellement en recherche d'emploi suite à une année sabbatique, je vous fais part de mon désintérêt total pour le poste de chef de projet à pourvoir dans votre entreprise. Pour moi, c'est plus qu'un rêve de travailler dans une entreprise dont je n'ai jamais entendu parler comme la vôtre. Vous trouverez en pièce jointe mon CV, dans lequel je me suis inventé des expériences, ainsi qu'une année sabbatique qui était en fait une année où j'ai vécu en jogging, parce que j'ai fait un burn-out carabiné dont je n'arrive pas à me sortir. La raison pour laquelle je candidate est simple. J'arrive en fin de droit et je n'aurai bientôt plus d'argent ni d'appartement. J'ai de nombreux impayés et je me nourris exclusivement de fromage blanc que j'achète chez Aldi. Dans mon appartement mal isolé, je ne mets plus de chauffage parce que c'est trop cher et je squatte le wifi de mes voisins.

particulière si ce n'est celle de travailler le moins possible pour un maximum de blé. Je souhaite négocier avec vous une dizaine de semaines de congés payés parce que j'estime que travailler, c'est fatigant et moyennement épanouissant. Contrairement à ce que j'ai mis dans mon CV, je ne parle pas un mot d'espagnol, je sais à peine

La dimension humaine de votre entreprise m'angoisse fortement. En général, quand on met dans une annonce que les qualités humaines sont primordiales, cela signifie que les salaires sont très faibles et le management violent. J'ai hâte de démarrer chaque jour de la semaine en prenant le métro pendant 3 quarts d'heure, dans le doux parfum de sueur, d'ail et de goudron. Je me languis de découvrir mes nouveaux collègues avec qui je m'efforcerai de parler politique sur des sujets clivants comme le burkini, l'immigration ou le talent relatif. Je vois que vous avez une salle de pause avec un baby-foot. C'est vraiment super pour se détendre entre deux réunions où je ferai semblant d'écouter. Malgré tout, je risque de peu m'en servir étant donné que je souhaite travailler de chez moi, dans une tenue décontractée et aux horaires qui m'arrangent. J'ai le profil idéal pour échouer avec panache, gaspiller vos budgets dans le cadre de missions que je ne maîtrise pas

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1: Sur 21 Radio, suivez-moi à la rencontre de Drika Chagash. D'origine brésilienne et sortie des Beaux-Arts en 2008, elle manie la bombe sur des murs immenses. Soyez attentifs et vous trouverez peut-être au détour d'une rue près de chez vous une œuvre de cette artiste internationale. Plongez avec moi dans ses œuvres poétiques où se mêlent Amazonie et motifs féminins. Bonjour Drika.
2: Bonjour.
1: D'où vous venez à l'origine, parce que vous avez un petit accent? Est-ce que vous pourriez vous présenter?
2: Ouais, c'est un grand accent, j'imagine. Je suis brésilienne et ma ville c'est Belém, c'est en Amazonie, c'est nord du Brésil.
1: Et comment, en venant du Brésil, on arrive à Dijon à faire du street art?
2: C'était un grand changement de ma vie. Mon mari, il est français. Du coup, on formait une famille avec un petit garçon. Et un jour, on visitait à Dijon. J'ai dit, bon, on va se poser un peu là. Ouais, j'ai bien aimé, je trouvais tranquille. Et voilà, on commence la vie à Dijon.
1: Quel format vous faites?
2: Les formats, il y a plusieurs, ça dépend du projet. Aujourd'hui, je travaille avec un panneau 4x8 à peu près. J'aime bien peindre dans la rue aussi, des tableaux aussi, de temps en temps. Je fais beaucoup de personnages qui représentent pour la féminité, avec les mouvements de la femme.
1: Quel type de peinture vous utilisez?
2: Je travaille beaucoup avec la bombe et de temps en temps avec l'acrylique pour faire les fonds, et je mélange les deux avec les pochoirs aussi.
1: Quelles sont les couleurs que vous utilisez?
2: Des couleurs, j'aime bien travailler avec les bleus, turquoise, orange.
1: Et votre parcours artistique, comment a-t-il évolué?
2: Du coup, ça fait presque 20 ans que je travaille avec ça. Je fais des beaux-arts aussi au Brésil. J'ai développé des expos, plusieurs murs avec des projets. Toujours, c'est des choses nouvelles à faire.
1: Et où est-ce qu'on peut vous retrouver prochainement? Quelles sont les prochaines expositions, par exemple?
2: Vous pouvez regarder sur mon Instagram, c'est Drika Chagash. Et là, je vais mettre quelque chose pour parler des projets qui sont à venir.
1: Merci beaucoup. Bonne journée et bon graphe à vous.
2: Merci beaucoup. Merci à vous et bonne journée aussi.
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1: Bonjour à tous les auditeurs de 21 Radio. Bienvenue dans Games 21, l'émission des jeux vidéo en Bourgogne. Aujourd'hui, nous allons parler football pour savoir quel jeu choisir. Plutôt FIFA 2023 ou eFootball saison 3. Et nous donnons la parole à différentes générations de joueurs bourguignons. Nous sommes donc avec des joueurs passionnés. Pour faire un petit peu le tour, nous allons déjà parler FIFA 22. Les avantages, les inconvénients de ce jeu et quelles sont les attentes. Et bien notamment de Rolex 22. Alors Rolex 22, vous êtes un joueur habitué, hein. On rappelle que vous faites de nombreux tournois. Qu'est-ce que vous attendez du FIFA 2023? Qu'est-ce qui vous a plu ou pas plu dans le FIFA 2022?
2: C'est tout simple, moins d'injustice dans le jeu, le gameplay et surtout les graphismes. Pour le prochain, on s'en moque un peu. Ce qu'il faut, c'est plus de justice dans le jeu.
1: Vous parlez de justice. Qu'est-ce que vous entendez par là? C'est au niveau du gameplay. Vous trouvez qu'il y a des injustices? C'est l'arbitrage? Qu'est-ce qui vous fait ressentir une injustice dans FIFA 2022?
2: L'arbitrage, c'est simple. Hein. Dans la surface, des tacles, etc. Il n'y a pas faute. Et quelquefois, simplement un contact, il y a penalty. Je trouve ça hyper injuste.
1: Donc, votre attente par rapport au FIFA 2023, ça serait déjà que l'arbitrage soit un peu plus au niveau.
2: Ça, c'est clair. Après, c'est vrai que c'est sûrement compliqué pour les développeurs, mais j'espère au moins qu'ils regardent le football, le vrai.
1: Au niveau du gameplay, alors on sait que FIFA, c'est plus, on va dire, de l'arcade, un petit peu du plaisir des dribbles à outrance, alors que effectivement, eFootball, c'est plus de la simulation. Est-ce que vous avez une espérance particulière sur la nouvelle mouture de FIFA 23 par rapport à ça? Ou est-ce que ça vous allait, ce style un petit peu avec les dribbles à outrance? Qu'est-ce que vous attendez?
2: C'est simple, dribbler avec Neymar, c'est facile et il sait faire. Dribbler avec Ramos, n'importe quel défenseur, je trouve ça un petit peu surfait. Je trouve ça idiot.
1: Beaucoup de joueurs se plaignaient particulièrement de la vitesse. Ils ne trouvaient pas ça réaliste, que le jeu était beaucoup trop rapide. Quel est votre avis, vous? Vous trouviez ça sympathique ou est-ce que, pareil, vous trouvez que c'est un peu trop surréaliste?
2: Ça me dérange pas. Ce qui me dérange, c'est surtout les dribbles sans arrêt. En fait, un attaquant qui va prendre la balle et qui va dribbler tout le monde, puis qui va marquer directement, en fait, surtout sur les engagements. Parce que ça, c'est un bug, un gros bug. Sur les engagements, il y a but.
1: Je suppose que vous avez essayé la dernière mouture de eFootball saison 3, qui vient de sortir. On attend bien sûr FIFA 23 et on va pouvoir comparer. Mais déjà, vous, quelles sont les sensations que vous ressentez comme différence entre eFootball saison 3 et le FIFA 2022?
2: Au niveau de l'arbitrage, ça fait vraiment plaisir parce que là, c'est vraiment beaucoup plus précis. Effectivement, eFootball est plus réaliste, mais je préfère FIFA. J'ai beaucoup, beaucoup d'attentes pour FIFA 2023.
1: FIFA 2023 ou eFootball saison 3, ça s'adresse également aux plus jeunes. On a Mathis, toi ton pseudo c'est La Matrice, et donc tu fais partie des petits jeunes. Tu as quel âge précisément?
3: J'ai 14 ans.
1: Donc toi tu es fan de FIFA. Quelles sont tes impressions par rapport à FIFA 2022? Qu'est-ce que tu attends par rapport au nouvel opus FIFA 2023?
3: D'abord, j'attends un nouveau gameplay, de meilleurs graphismes si possible.
1: La plupart de ceux qui jouent à FIFA, on va dire ceux qui ont plus de 30 ans, 40 ans, on rappelle qu'il y en a pour toutes les générations. On a eu tout à l'heure Rolex 22, donc lui, a priori, les dribbles, ça semblait le gêner. Mais toi qui es plus jeune, tu dois peut-être trouver ça fun et tu préfères peut-être justement qu'il y ait trop de dribbles dans FIFA. Tu en penses quoi?
3: Moi, j'aime pas du tout.
1: Donc en fait, tu voudrais que FIFA 2023 soit finalement un peu plus réaliste, avec moins de dribbles.
3: Oui, c'est exactement ça. Le graphisme, c'est bien, mais je préfère le gameplay.
1: Alors, je pense que tu as essayé eFootball saison 3. Qu'est-ce que tu en as pensé?
3: Alors, le gameplay est plus lent, mais intéressant. J'ai bien aimé eFootball, mais j'attends impatiemment la sortie de FIFA 23.
1: Games 21. Merci à tous les auditeurs de 21 Radio de votre fidélité. Restez sur 100.0. C'est avec beaucoup de plaisir qu'on se retrouvera pour parler jeux vidéo.
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0: aussi j'ai connu une sorte de brouillard. 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
1: Désert de l'Arizona. Dans un avenir pas si lointain. Du sable, des cailloux, des villes fantômes que les habitants fuient, faute de pouvoir résister à la sécheresse, au soleil impitoyable. Et là, au milieu de nulle part, l'entrepôt. Une ville sous cloche dont les habitants sont les employés du dernier grand empire commercial. Ils y vivent, s'y marient, y ont leurs enfants. Personne ne peut sortir de l'entrepôt sans risquer sa vie dans la chaleur brûlante du désert. Dans cette ruche, chacun joue son rôle pour assurer la prise en charge de chaque commande de chaque client. Une cohorte d'esclaves dont la couleur du polo signifie le rôle, un rôle à tenir pour toujours. Polo vert, préparation de la commande. Polo marron, intendance. Polo blanc, hôpital. Chacun y est dans son rôle et ne veut plus en sortir, car les polos rouges de la sécurité veillent. L'incessant bourdonnement des drones qui rentrent et sortent de l'entrepôt pour emporter les commandes, la cadence des employés que rien ne doit ralentir, font de l'entrepôt une ruche des temps modernes, mais une ruche maudite. Mais si un jour un employé un peu trop curieux, pas assez formaté, mais si un jour une rebelle infiltrée rêvait de casser le système? Car qu'y a-t-il réellement tout au fond de l'entrepôt? Où mènent ces portes que si peu de badges ont le pouvoir d'ouvrir? Où disparaissent ces employés qui ne suivent pas la cadence? Quel est cet univers qu'on nous prépare où seul le commerce connecté survivra? Quel est cet univers dystopique où l'entrepôt régira toute votre vie? Qui est vraiment le maître de l'entrepôt? Et quel est son véritable but? Amis lecteurs de 21 Radio, lisez L'Entrepôt de Rob Hart aux éditions Pocket.
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s'attaque, attention, à la surconsommation. Irresponsable à ses yeux et dangereusement futile, il a d'ailleurs téléchargé sur son iPhone l'application qui s'appelle e-assistant contre les achats inutiles.

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1: Vous êtes bien sur 21 Radio avec les Poètes de l'Amitié et Poètes Sans Frontières. Comme vous le savez, Dijon a été élu capitale de la gastronomie et à cet effet, les Poètes de l'Amitié ont décidé de vous parler de poésie, mais en Bourgogne, en Côte d'Or, à Dijon, et de faire un peu le tour de ce qui peut être gastronomique et aussi touristique. Par exemple, balade en Bourgogne. Qu'ils sont nobles tes fruits, ô ma douce Bourgogne, et tes vins capiteux livrant tous leurs trésors. L'ivresse des grands crus qui fait rougir la trogne, aux arômes divins parés de pourpre et d'or. J'aime tes ceps noueux, au flanc de tes travées, où s'offre généreux, sous l'éclat des sarments, le charme si galant des divines cuvées, mêlant tous ces climats et ces riches ferments. Gardant le souvenir d'une brillante sève, un parfum s'extasie au détour d'un pressoir, pour enchanter sans fin l'agrume qui s'en rêve, sans compter tous ces clous issus du grand terroir. L'âme du plus grand vin, à la ferveur pareille, sème dans les esprits un fier enchantement et l'amour délicat de sa charmante treille révèle au fin gourmet ce cher enfantement. Et maintenant, nous allons passer la parole à Yolaine pour un autre texte sur le terroir bourguignon.
2: L'âme du grand terroir, quelle terre enchantée, où creuser des sillons, qui recueille nos cèpes aux charmantes allées, la vigueur de nos crus sous l'éclat des frissons, l'enchantement d'un clos aux treilles emmêlées. Les sarments alignés nous livrent leurs secrets, pour engendrer sans fin les beautés de la vigne, cet enivrant nectar au parfum guilleret. Ce savoureux trésor que le vigneron signe, l'âme du grand terroir, féconde sa toison. On vénère pardi les grumes mordorées, tous ces divins joyaux récoltés à foison, le doux enfantement des grappes colorées. Tout poète inspiré mesure son émoi pour découvrir enfin ce bouquet qui le grise, cet instant de plaisir et cette immense foi en goûtant d'un bon vin l'agréable surprise.
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1: Bonjour à toutes et à tous. Chaque année à Dijon, le mois de mars est le mois de l'égalité. Un mois pour l'égalité entre les hommes et les femmes et aussi un mois contre toutes les discriminations. Depuis 3 ans, un événement exceptionnel a lieu durant ce mois de l'égalité. C'est l'Edige Tech. Marie-Hélène Julliard-Rendrian, bonjour.
2: Bonjour.
1: Vous êtes vice-présidente de la métropole de Dijon, en charge des PME, des start-up, de la recherche et des transferts de technologies.
2: C'est exact.
1: Voilà. Alors, Marie-Hélène Julliard-Rendrian, vous êtes un peu à l'initiative

0: et dans la tech.
1: Voilà.
0: Donc voilà, et c'est la troisième édition, et il est unique en France de par ses composantes, puisque c'est un événement unique avec trois temps forts, trois séquences. La première, Diginov Connect, qui est une rencontre entreprise doctorante et laboratoire, qui se passera aussi, comme tout le reste, à ESTP ESEO, dans nos deux écoles d'ingénieurs. Cette partie-là, c'est vraiment pour faire monter en puissance la relation entre le monde de la recherche et le monde de l'entreprise, et chacun, doctorant ou pas, pourra aussi découvrir la richesse des laboratoires de l'Université Bourgogne-Europe. Ça, c'est la première séquence. La deuxième séquence, c'est Ladies Industry, qui, elle, est concoctée par Territoire Bourgogne d'Industrie, qui comporte Dijon Métropole, que nous avons rallié au mois de septembre dernier, et avec quatre autres communes de Saône-et-Loire, dont la CUCM. Et là, ce sera pour mettre en exergue l'évolution des carrières des femmes dans l'industrie et donner toute la richesse de l'industrie vis-à-vis de tout ce qu'elle peut, tout ce que l'industrie peut procurer pour les carrières féminines. Ensuite, troisième séquence, ce sont les tables rondes. Et là, cette année, grande nouveauté, elle se passe à l'international grâce à l'alliance Forzem, qui rejoint l'Université de Bourgogne-Europe avec d'autres universités européennes, dont celle d'Agder en Norvège, où là nous aurons l'intervention d'une Européenne norvégienne qui est chercheuse, fondatrice de start-up, et puis une Italienne qui a gagné le Grand Prix de l'innovation de l'Italie.
1: Donc on voit qu'il y aura beaucoup de partenaires qui en fait réagissent, si je puis dire, déjà à un constat, c'est que les femmes généralement sont moins aidées et se dirigent moins vers la création de start-up.
0: Absolument. Et donc, parmi nos partenaires, je voudrais quand même dire que nous avons démarré il y a 3 ans avec 6 partenaires et que maintenant nous en avons 30 voilà. Autour de la table et que chacun contribue. Alors, évidemment, il y a des partenaires de premier rang, si j'ose m'exprimer ainsi, que sont l'UB, l'Université Bourgogne-Europe, la SAT.
1: C'est le nouveau nom, évidemment.
0: Voilà, c'est le nouveau nom de l'université.
1: Et de Bourgogne.
0: De Bourgogne. La SAT Science DKBFC, qui est notre incubateur, et aidé en cela pour promouvoir cela auprès des entreprises par BPI France et la CCIR, la CCI de région, via Entreprise Europe Network. Alors, pourquoi tout cela? Parce que les femmes sont en effet dans la tech, et c'est malheureux qu'on parle de nouvelle économie, mais malheureusement le niveau sociétal n'a pas suivi l'amplitude technologique, scientifique, et c'est ce pourquoi moi j'ai initié, et grâce à François Rebsamen qui m'a suivi évidemment immédiatement, mais j'ai initié ce projet, et c'est parce qu'elles sont sous-représentées, sous-médiatisées dans la tech, et encore plus que dans l'économie classique.
1: Oui, c'est-à-dire moins d'un quart des créateurs.
0: Absolument.
1: D'entreprises voilà. Innovantes sont des femmes, moins d'un quart.
0: Et moins d'un quart si elles sont fondatrices ou cofondatrices de start-up. Oui. Mais si elles sont seules fondatrices de start-up, on arrive à 12%.
1: D'accord.
0: Donc vous vous rendez compte un peu de la perte en ligne.
1: Oui.
0: Ensuite, elles sont sous-financées, puisque si elles sont pareilles, cofondatrices de start-up avec un homme, elles ont plus de financement que si elles le sont seules.
1: D'accord. Donc
0: ça représente une infime partie des fonds levés. C'est à peu près 2% si elles sont seules et 10-12% si elles sont accompagnées avec un homme dans le board.
1: D'accord.
0: Donc vous voyez un peu la sous-représentation. Et si on vous demande quelle femme créatrice de start-up vous connaissez, ben vous n'en avez pas en tête. Rappelons-nous les images avec Donald Trump et cette nouvelle économie qu'il accompagnait lors de son investiture. Il n'y avait que des hommes. Donc c'est à l'échelle mondiale, la France n'y échappe pas. Et on a toutes quelque chose à faire.
1: Oui.
0: Toutes et tous quelque
1: Donc,
0: chose à faire.
1: Donc il faut une volonté derrière tout ça.
0: Et c'est cette volonté politique que nous avons.
1: Oui.
0: Mais volonté politique qui a été suivie par un écosystème de l'innovation absolument formidable et qui est tout à fait conscient de cette problématique et qui s'est engagé aux côtés de Dijon Métropole.
1: D'accord. Marie-Hélène Juillard-Rendrian. Concrètement, il s'agit de mettre les chercheuses, les étudiantes, doctorantes, etc., en rapport avec les entreprises susceptibles de les aider. Vous avez cité, par exemple, BPI France, c'est plus le financement, on va dire.
2: Absolument.

0: Science, ça s'écrit, ça se dit comme la science en anglais, mais voilà. Ça s'écrit S-A-Y-E-N-S. Ouais. C'est elle qui peut aider ces chercheuses.
1: Elle fait le lien. Voilà. Elle va chercher dans les laboratoires ce qui peut donner sujet à créer justement, à faire de l'entrepreneuriat, parce que le but de l'EDIGTECH, c'est évidemment renforcer le lien entre le monde de la recherche et le monde de l'entreprise, mais pour créer de l'innovation, pour qu'il y ait plus d'entrepreneurs.
0: Oui.
1: Et donc, ça, c'est cet entrepreneuriat, il va servir à créer de la valeur sur notre territoire, créer de l'emploi, et donc c'est tout à fait utile. Vous savez, il y a un chaînage en enseignement supérieur, recherche et création d'entreprises innovantes. Et c'est ce chaînage-là qu'il faut favoriser.
0: Oui.
1: Et c'est tout cet écosystème de l'innovation qui est présent ici en Bourgogne-Franche-Comté, région, État, etc., et tous les partenaires qui sont autour de la table, qui créent cet environnement favorable. Mais on est obligé de se mobiliser. Et là, c'est un temps fort pour cette mobilisation.
0: C'est très encourageant, du coup, pour ces femmes qui se disent, bon, je fais quelque chose, mais si ça se trouve, ça va avoir une utilisation concrète. Je fais des recherches. Mmh. Et ça, c'est déjà, il faut que ce soit un bon boost pour toutes ces
1: Absolument.
0: Chercheuses et
1: ce sont, et
0: étudiantes.
1: Les femmes qui vont intervenir à la table ronde vont servir de rôle modèle pour oui. toutes ces chercheuses débutantes, ces doctorantes, ou bien aussi des rôles modèles pour tout l'écosystème de l'innovation.
0: Oui.
1: Elles ne sont pas que rôle modèle vis-à-vis de celles qu'elles veulent engager. C'est tout le monde qui doit prendre conscience. Mmh. Parce que nous avons tous des biais dans... Quand je pense au financement, je vous l'ai dit, donc il y a un sous-financement des femmes dans la nouvelle économie. Donc c'est nous tous, nous voilà, qui devons via cette manifestation à la fois prendre conscience et changer nos comportements.
0: Et puis aussi, ce qui est très intéressant dans cette journée, c'est que en fait tous ces organismes qui peuvent intervenir seront rassemblés. Vous avez réussi à les rassembler.
1: Absolument.
0: Donc du coup, on y voit plus clair dans, entre guillemets, cette jungle. C'est pas une jungle, justement.
1: Non.
0: Mais profusion, en fait, d'intervenants possibles. Et
1: oui.
0: donc là, on pourront voir comment.
1: Oui, et chacun avec sa spécificité.
0: Son rôle.
1: Elles vont pouvoir interpeller chaque partenaire avec sa propre spécificité. Il y a les financeurs, il y a les investisseurs, il y a les laboratoires, il y a les, voilà. Et donc, chaque partenaire est là pour expliquer sa contribution à ce monde de l'innovation
0: oui.
1: qui est très utile et qui est aujourd'hui indispensable et indispensable à soutenir.
0: Donc, a priori, ce sera beaucoup dans la première partie dont vous nous avez parlé.
1: Ça, c'est le rapport.
0: Voilà.
1: C'est les doctorantes vont faire des pitchs. Il va y avoir des pitchs pendant un petit moment. Et puis ensuite, il va y avoir cette rencontre laboratoire, entreprise et doctorante possible pendant 2 heures l'après-midi, en début d'après-midi du 26 mars à AESEO ESTP.
0: Qui sont les écoles d'ingénieurs sur le campus.
1: Voilà, qui sont des nouvelles écoles d'ingénieurs que Dijon Métropole a contribué à faire venir et à installer.
0: Oui.
1: Et donc, il pourra y avoir ce renforcement des liens. Et il va y avoir des dispositifs. Donc, l'État, la région vont être là, mais aussi l'Europe pour la première fois cette année, parce qu'il y a des dispositifs favorables et spécifiques pour les femmes dans l'innovation. Par exemple, Women in Tech, qui est un dispositif européen en faveur des femmes pour qu'elles aillent plus dans l'innovation.
0: Mmh. Donc, je vois qu'il y a la Saône-et-Loire aussi qui est associée, les communautés de
1: Absolument.
0: Communes.
1: Absolument, les communautés de communes du Creusot-Monceau, de Grand Charolais, Grand Autunois-Morvan et entre Arroux, Loire et Somme, et donc avec Dijon Métropole, et via le territoire, le dispositif territoire Bourgogne-Industrie, qui va absolument créer ce nouveau rendez-vous qui est dédié aux carrières féminines dans l'industrie, avec une conférence consacrée à la valorisation des compétences des femmes dans ce secteur.
0: Donc, au-delà de l'innovation, les industries en général ont besoin de femmes.
1: Voilà, absolument. Bah, les industries en général, mais nous, on se centre quand même sur les industries innovantes.
0: Oui. Juste un petit exemple, peut-être, d'intervenantes qui viendront. Il y a pas mal du secteur médical, notamment, mais il y a aussi, Follower Products, qui sont les objets connectés.
1: Ces objets connectés, c'est la traçabilité, c'est la sécurisation dans tous les domaines. Leur dernier partenariat est avec Orange. Vous avez vu toute la problématique du du cuivre. Et donc, Follower Products, fondé par Florence Poulet, va expliquer comment elle a créé son entreprise et comment elle réussit à la développer via toute la problématique de la sécurité pour les entreprises. Par exemple, pour le fil de cuivre, vous savez qu'il y a beaucoup de vols. Oui. Et donc là, elle a créé un objet connecté qui permet de suivre en direct le cuivre volé et de sécuriser tout cela, par exemple, pour Orange.
0: Voilà. D'accord. Bon, il sera évidemment aussi question de climat et industrie, environnement, etc.
1: Voilà, de santé, puisque vous savez que la filière santé est une des filières d'excellence de Dijon Métropole. Donc, il y aura aussi des témoignages dans ce domaine. Et évidemment, des Européennes qui seront là pour aussi montrer, avoir un regard croisé avec nos intervenantes régionales.
0: Donc on rappelle la date, mercredi 26 mars 2025, donc ce sera la troisième édition de l'EDIGE Tech et ça se tiendra sur le campus métropolitain des écoles d'ingénieurs ESTP ESEO à Mazensully, on peut dire. Hein, voilà.
1: Oui.
0: Marie-Hélène Julliard-Rondrian, merci, merci beaucoup.
1: Merci à vous.
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Faut que j'envoie ces lettres. Faut que je rappelle mon père d'abord. Faut que je prévoie cette fête que j'ai promis de faire pour le disque d'or. Faut que je pense à l'été. Trouver des colos pour les gamins. Demander quand est-ce que je les ai. Et puis pour qu'ils voient leurs cousins. Faut que je sache ce que mes sœurs ont prévu. Elles vont me dire qu'elles me l'ont déjà dit. Je vais répondre oui mais que je sais plus. Puis faudra que je pense à samedi. J'aimerais les emmener à la mer, loin de ces humeurs grisâtres. Et dimanche on ira voir mon père. On regardera le match tous les quatre. Pour ça faut que je l'appelle d'abord lui. Puis cette fille à qui j'avais promis. Déjà il y a 5 jours que demain je la contacterai c'est certain. Et que je lui donnerai mon avis sur ce truc là qu'elle a sorti. Un podcast sur les interdits que j'ai trouvé d'ailleurs très bien. Et puis faut que je poste un beau contenu, je sais pas, un truc nouveau. Et vu le temps que je passe dessus, beaucoup trop peu pour que ce soit beau. Ça va être nul et le pire c'est que je vais réussir à trouver un autre que moi à qui en vouloir pour ça.

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Et puis, plus on vieillit, moins on comprend les gens qui nous entourent. Plus on vieillit, moins on comprend, tout court. Alors il y a l'amour des enfants, avec ça, tu manques plus de rien. Moi, je les aime tellement, justement, que j'ai tout le temps peur de pas faire bien. Faut dire qu'on parle des blessures faites par le regard d'un père. La moitié des gens malheureux sur cette terre le sont de cette manière. À quoi sert vraiment l'exigence? Pourquoi on souhaite être excellent? Quand on voit dans quelle déshérence se retrouvent les génies souvent. Moi, je voudrais leur apprendre à être heureux avant d'être brillant. Je voudrais leur apprendre à être heureux souvent. Souvent. Est-ce que je veux pour ce que je veux? C'est bien moins important que ce que je suis. Les gamins,

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1: 21 Radio, bonjour à tous et à tous. On fait le point sur l'actualité culturelle en Côte d'Or avec un focus particulier sur Dijon, une semaine riche entre humour, patrimoine et découverte artistique. Pour commencer, le lundi 27 avril 2026, on commence la semaine avec une touche d'humour grinçant au théâtre. Le spectacle Les Monologues du Pénis propose un seul en scène drôle et sans filtre qui aborde les relations hommes-femmes avec autodérision et modernité. Un moment léger pour démarrer la semaine. Donc cela se passe le 27 avril 2026 à 20h au Darcy Comédie. Place à la découverte artistique avec une visite culturelle au musée. Le musée des Beaux-Arts de Dijon propose des visites thématiques immersives permettant d'explorer les œuvres autrement, souvent avec une approche sensorielle ou narrative. Cela se passe le mardi 28 avril 2026 et c'est généralement en après-midi autour de 15h selon les programmations au musée des Beaux-Arts de Dijon. Mercredi, on s'oriente vers une activité plus familiale avec les bibliothèques dijonnaises qui organisent régulièrement des animations et ateliers créatifs. C'est l'occasion idéale pour les plus jeunes de découvrir la culture autrement entre jeux, lectures et ateliers participatifs. Cela se passe donc mercredi 29 avril en journée, souvent 10-17h selon atelier, et cela se passe à la bibliothèque municipale de Dijon. Ne manquez pas cela. Retour sur scène avec un autre spectacle d'humour dans les salles dijonnaises. La scène locale reste très dynamique avec des artistes qui proposent des spectacles intimistes, souvent interactifs, dans des lieux comme le Darcy Comédie ou d'autres petites salles. Donc pour le jeudi 30 avril 2026, vers 20h, allez dans les salles de spectacle de Dijon, notamment le Darcy Comédie, où il y a des programmations sublimes avec des humoristes et du spectacle vivant qui seront là pour vous divertir ou vous faire rire, en tout cas vous faire passer une jolie soirée. Le vendredi 1er mai, ce jour férié, place à une sortie culturelle plus contemplative. Le parcours patrimoniaux et balades urbaines permettent de redécouvrir Dijon, ville au riche héritage historique, notamment à travers ses musées et circuits guidés. Donc tout cela peut se passer en journée au centre historique de Dijon. On commence le week-end avec un spectacle musical et humoristique au théâtre, mêlant chansons françaises et narration. Le duo formé par Daniel Fernandez et Yves Jamais propose un moment intimiste entre concert et spectacle où les textes occupent une place centrale, une ambiance conviviale typique des petites salles dijonnaises. Samedi 2 mai 2026 à 20h au Darcy Comédie également. L'événement s'appelle Daniel Fernandez et Yves Jamais, un bon plan pour une soirée culturelle accessible entre musique et humour. Pour terminer la semaine en beauté, direction une ambiance totalement différente avec un salon dédié à la culture geek et aux objets de la collection. Le Broc Laine Geek rassemble exposants, passionnés et curieux autour des jeux vidéo rétro, manga, figurines et pop culture. C'est un événement très vivant, parfait pour une sortie originale. Donc cela est le dimanche 3 mai 2026, toute la journée. Et cela se passe à la salle Mendes France. L'événement s'appelle Broc Laine Geek Ketini, une sortie plus décontractée, idéal en famille ou entre amis à quelques minutes de Dijon. Focus sur le film de la semaine pour le plaisir, une comédie d'1h29. Et si on vous racontait l'invention du siècle, un couple, une vérité qui explose. Fanny et Tom sont mariés heureux depuis 20 ans, mais un jour un secret éclate. Fanny n'a jamais eu d'orgasme. Tom, ingénieur, décide alors de relever un défi audacieux, créer l'objet qui révolutionnera le plaisir féminin. Ensemble, ils se lancent dans cette quête aussi déjantée qu'émouvante qui va transformer leur couple. Jusqu'où iront-ils? Loin, très loin. Réalisé par Rim Kérissi avec un casting plus XXL, Alexandra Lamy, François Cluzet, Mithy Hazanavicius. Le film dure 1h29 et est une comédie de nationalité française. Foncez dans les salles, voir ce petit bijou de douceur. 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C'était Lucas, bonne semaine à vous et à bientôt.
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1: Bonjour à tous les auditeurs de 21 Radio, bienvenue dans Sport 21, l'émission du sport en Bourgogne. Football en national, le DFCO de Baptiste Riedira se rapproche tout doucement mais sûrement de la Ligue 2. Pour le compte de la 31e journée, les Dijonnais se déplaçaient à l'extérieur sur le terrain de l'équipe de Valenciennes et au stade du Hainaut, les Valenciennois n'ont pas rendu la tâche facile aux Bourguignons. À l'issue de la première période, le score était vierge, 0 partout. Au retour des vestiaires, on se demandait bien dans quel état d'esprit allaient être les Dijonnais, mais ils sont venus pied au plancher pour en découdre. Et à la 63e minute, Julien Dominguez, l'ancien canois, a offert le but du 1-0 aux Dijonnais. Ces derniers se sont regroupés en défense et ont fait corps pour garder le but inviolé de Lenny Monfort. 1-0, le score final qui permet au DFCO de consolider sa place de leader. Sochaux l'a emporté, Fleury et Rouen également. C'était donc un match qu'il fallait absolument emporter et les Dijonnais l'ont fait avec brio. Dijon premier avec 59 points, Sochaux deuxième avec 56 points, Fleury et Rouen troisième et quatrième ne comptent que 51 points. Si les Bourguignons ne s'endorment pas sur leur laurier, la Ligue 2 leur tend les bras et pourquoi ne pas rêver en plus d'un titre de champion de national qui se jouera a priori avec l'équipe de Sochaux. Toujours en football, mais cette fois-ci chez les féminines, le DFCO de Pierre-Alain Picard accueillait au stade Gaston Gérard pour la 21e journée de l'Arkema Première Ligue l'équipe du Paris Football Club. C'était le dernier match de la saison à domicile pour les Dijonnaises et face au Paris Football Club, elle n'était bien sûr pas favorite, mais ce n'est bien sûr pas le sportif qui trottait dans la tête des joueuses et des supporters, mais bien l'avenir de la section féminine. Plus de 2000 personnes avaient fait l'effort de venir au stade Gaston Gérard pour témoigner de leur solidarité avec l'équipe féminine. Même des joueurs de l'équipe première masculine, à l'image de Julio Tavares, le meilleur buteur historique du DFCO, ou encore Quentin Bernard, dont l'expérience n'est plus à démontrer. C'était donc un public acquis à la cause des filles de Pierre-Alain Picard qui était venu pour les soutenir. Malgré tout, on a senti dès les premiers instants du match que l'émotion allait submerger les Dijonnaise. À la 26e minute, le Paris Football Club ouvrait le score par l'intermédiaire de Matteo. Sonné, les Bourguignonnes n'ont pas su réagir et à la 38e minute, Claudia Jedlinska, la Polonaise, l'ancienne chouchoute du public du DFCO, plantait le but du 2-0 pour le Paris FC, un but qu'elle ne fêtera bien sûr pas avec toute la classe qu'on lui connaît. À l'issue de la première période, les Dijonnaises étaient donc menées 2-0, mais au retour des vestiaires, Sheng Suwu, l'attaquante chinoise du DFCO, a fait trembler les filets pour réduire le score. Cela ne suffira pas. Le score restera inchangé jusque dans les tout derniers instants du match. Une défaite du DFCO 2-1. Au classement, l'équipe de Dijon est malgré tout 6e avec 30 points et peut espérer lors de la dernière journée, qui sait, ravir la 5e place à Fleury qui ne compte que 32 points. Mais c'est bien sûr maintenant vers la direction que tous les regards sont tournés. Un repreneur était a priori présent au stade, mais rien n'a filtré sur son identité. Est-ce que Pierre-Henri de Ballon va réussir à sauver la section féminine du DFCO? Rien n'est moins sûr, mais en tout cas, l'espoir demeure dans tous les cœurs des supporters du DFCO féminin. Et pour clôturer cette série football en Bourgogne, nous allons nous intéresser au sort de la JOCR, notre meilleur représentant bourguignon qui essaye de sauver sa peau en Ligue 1, se déplaçait sur le terrain de l'équipe de Lyon pour le compte de la 31e journée. Dès les premiers instants du match, on a senti les Lyonnais dans un bon soir. Ils ont ouvert le score à la 19e minute, mais c'était sans compter sur la résilience des Auxerrois qui ont égalisé à la 35e par l'intermédiaire de Sinali Diomandé, le défenseur auxerrois, qui permettait donc à l'équipe bourguignonne de rentrer au vestiaire à l'issue de la première période avec un score de parité 1-1. Au retour des vestiaires, Corentin Tolisso à la 66e minute permettait à l'équipe de Lyon de mener 2-1 et à la 71e minute, quelques minutes après, là encore, les Lyonnais enfonçaient le clou 3-1, mais les Auxerrois n'ont pas pour autant lâché lâcher l'affaire. À la 87e minute, Brian Okoh marquait le but du 3-2. On espérait alors une fin de match folle avec peut-être une égalisation auxerroise à la clé. Malheureusement, cela ne s'est pas produit. Même si les hommes de Christophe Pélissier ont été courageux, ils rentrent bredouille de leur escapade lyonnaise. Heureusement pour eux, l'équipe de Nantes ne l'a pas emporté face à l'équipe de Rennes. Et Metz, la lanterne rouge, a fait match nul contre le Havre. Au classement, la JOCR est toujours 16e à la place de barragiste avec 25 points. Nantes est 17e avec 20 points. Et Metz ne compte que 16 points. Basket, une fois n'est pas coutume, ce n'est pas l'AJDA Dijon de Laurent Le Niam qui est à l'honneur, mais bien l'AJDA Dijon de Kenny Foro. À la tête des U18 de l'AJDA, l'entraîneur a tout simplement éclaboussé de toute son empreinte les cadets de l'AJDA Dijon qui rentrent dans l'histoire en remportant la Coupe de France contre Le Mans, une victoire 64-58 qui permet d'ajouter un nouveau trophée à la JDA Dijon. Cette Coupe de France acquise pour les U18 redonne bien sûr de la joie à tous les supporters de la JDA Dijon. Et qui sait, peut-être que c'est sur ces U18 que Laurent Le Niam pourra peut-être s'appuyer en tant que directeur sportif la saison prochaine. Les jeunes cadets bourguignons pourront en tout cas, après ce succès, se mettre en lumière et trouver peut-être de l'espace dans l'équipe première. Handball, en Star League, le Dijon Métropole avait rendez-vous dans un match à la vie, à la mort pour le compte de la 25e journée face à l'équipe de Chartres, un concurrent direct pour le maintien des Dijonais, bon dernier avant cette 25e journée de la Star League. Et les hommes du Midi Guéry ont surpris leur monde. Ils se sont imposés à l'extérieur au courage 28-23. Un premier succès à l'extérieur qui fait les affaires du Dijon Métropole dans la course au maintien. Le meilleur buteur de cette rencontre pour les Dijonais n'était autre que l'Espagnol Adrià León Morales qui a éparpillé ses adversaires avec 6 buts. Au classement, les hommes de Midi Guéry ne sont plus derniers. Le Dijon Métropole est 14e avec 11 points. Istres et Célesta, qui ne l'ont pas emporté, sont eux pour leur part 15e et 16e. L'équipe de Chartres, défaite par les Dijonais, est elle 13e avec 12 points et au même titre que Dunkerque qui est 12e, reste à portée de fusil des hommes de Midi Guéry. C'est du meilleur effet avant la dernière ligne droite. Les Dijonais ont leur destin en main et peuvent espérer se maintenir à l'issue de la saison dans l'élite du handball français. Toujours handball, mais cette fois-ci chez les féminines. La saison est décidément intense pour les filles de Clément Alcacer. Entre la Coupe de France et la Ligue européenne, les Dijonnaises retrouvaient cette fois-ci les chemins de la Ligue Butagaz Énergie avec en ligne de mire le Paris 92, un concurrent direct pour la cinquième place, et il fallait absolument l'emporter, notamment pour recoller au classement au cinquième plan de Cuc. Les Dijonnaises l'ont fait non sans mal, mais elles se sont imposées avec brio 31-28 à l'extérieur, avec notamment une Adriana Olejova en mode gala, 9 sur 11 au tir, une belle statistique. Au classement, la JDA Dijon de Clément Alcacer est 7e avec 42 points, mais a en ligne de mire Plan de Cuc qui ne compte que 43 points. Cette 5e place est finalement la place la plus raisonnable que peuvent espérer occuper à l'issue de la saison les Dijonnaises de Clément Alcacer. Rugby en Fédéral 1, le CS Nuiton s'est imposé lors du match de play-off qui les opposait face à l'équipe de Céret. Une victoire 26-10 acquise à domicile qui permet à l'équipe de Nuit-Saint-Georges de défier l'Île Jourdain en 8e de finale. Un match qu'ils vont aborder avec le plein de confiance à l'issue de cette victoire. Toujours en rugby et toujours en Côte d'Or, le stade Dijonais en Régional 1 continue d'incarner un phénix flamboyant qui renaît de ses cendres. Ce dimanche, l'équipe dijonnaise avait rendez-vous avec l'équipe d'Autun et les Bourguignons se sont imposés 56-5, ce qui leur permet de se qualifier pour la finale régionale face à l'équipe de Louhans. Qu'ils gagnent ou qu'ils perdent cette finale, cela ne change rien. Il y a déjà une belle récompense. En effet, Le stade Dijonais, quoi qu'il arrive, évoluera en Fédéral 3 la saison prochaine. Une victoire face à Louhans en finale ne constituerait finalement qu'une cerise sur le gâteau, mais ne faisons pas la fine bouche, les supporters du stade Dijonais veulent bien sûr goûter aux délices de cette cerise. Ainsi s'achève cette édition de Sport 21. À très bientôt sur les ondes de 21 Radio.
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1: 21 Radio, bonjour à tous et à tous. On fait le point sur l'actualité culturelle en Côte d'Or avec un focus particulier sur Dijon, une semaine riche entre humour, patrimoine et découverte artistique. Pour commencer, le lundi 27 avril 2026, on commence la semaine avec une touche d'humour grinçant au théâtre. Le spectacle Les Monologues du Pénis propose un seul en scène drôle et sans filtre qui aborde les relations hommes-femmes avec autodérision et modernité. Un moment léger pour démarrer la semaine. Donc cela se passe le 27 avril 2026 à 20h au Darcy Comédie. Place à la découverte artistique avec une visite culturelle au musée. Le musée des Beaux-Arts de Dijon propose des visites thématiques immersives permettant d'explorer les œuvres autrement, souvent avec une approche sensorielle ou narrative. Cela se passe le mardi 28 avril 2026 et c'est généralement en après-midi autour de 15h selon les programmations au musée des Beaux-Arts de Dijon. Mercredi, on s'oriente vers une activité plus familiale avec les bibliothèques dijonnaises qui organisent régulièrement des animations et ateliers créatifs. C'est l'occasion idéale pour les plus jeunes de découvrir la culture autrement entre jeux, lectures et ateliers participatifs. Cela se passe donc mercredi 29 avril en journée, souvent 10-17h selon atelier, et cela se passe à la bibliothèque municipale de Dijon. Ne manquez pas cela. Retour sur scène avec un autre spectacle d'humour dans les salles dijonnaises. La scène locale reste très dynamique avec des artistes qui proposent des spectacles intimistes, souvent interactifs, dans des lieux comme le Darcy Comédie ou d'autres petites salles. Donc pour le jeudi 30 avril 2026 vers 20h, allez dans les salles de spectacle de Dijon, notamment le Darcy Comédie où il y a des programmations sublimes avec des humoristes et du spectacle vivant qui seront là pour vous divertir ou vous faire rire, en tout cas vous faire passer une jolie soirée. Le vendredi 1er mai, ce jour férié, place à une sortie culturelle plus contemplative. Le parcours patrimoniaux et balades urbaines permettent de redécouvrir Dijon, ville au riche héritage historique, notamment à travers ses musées et circuits guidés. Donc tout cela peut se passer en journée au centre historique de Dijon. On commence le week-end avec un spectacle musical et humoristique au théâtre, mêlant chansons françaises et narration. Le duo formé par Daniel Fernandez et Yves Jamais propose un moment intimiste entre concert et spectacle où les textes occupent une place centrale, une ambiance conviviale typique des petites salles dijonnaises. Samedi 2 mai 2026 à 20h au Darcy Comédie également. L'événement s'appelle Daniel Fernandez et Yves Jamais, un bon plan pour une soirée culturelle accessible entre musique et humour. Pour terminer la semaine en beauté, direction une ambiance totalement différente avec un salon dédié à la culture geek et aux objets de la collection. Le Broc Laine Geek rassemble exposants, passionnés et curieux autour des jeux vidéo rétro, manga, figurines et pop culture. C'est un événement très vivant, parfait pour une sortie originale. Donc cela est le dimanche 3 mai 2026, toute la journée. Et cela se passe à la salle Mendes France. L'événement s'appelle Broc Laine Geek Ketini, une sortie plus décontractée. Idéal en famille ou entre amis à quelques minutes de Dijon. Focus sur le film de la semaine pour le plaisir, une comédie d'1h29. Et si on vous racontait l'invention du siècle, un couple, une vérité qui explose. Fanny et Tom sont mariés heureux depuis 20 ans, mais un jour un secret éclate. Fanny n'a jamais eu d'orgasme. Tom, ingénieur, décide alors de relever un défi audacieux, créer l'objet qui révolutionnera le plaisir féminin. Ensemble, ils se lancent dans cette quête aussi déjantée qu'émouvante qui va transformer leur couple. Jusqu'où iront-ils? Loin, très loin. Réalisé par Rim Kérissi avec un casting plus XXL, Alexandra Lamy, François Cluzet, Mithy Hazanavicius. Le film dure 1h29 et est une comédie de nationalité française. Foncez dans les salles voir ce petit bijou de douceur. 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C'était Lucas, bonne semaine à vous et à bientôt.

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2: En 1986, Europe peut se targuer d'être le groupe de rock suédois le plus important depuis ABBA. Ainsi, The Final Countdown est l'une des chansons fétiches de tous les disco-jockeys de la planète. L'introduction grandiose, la voix inspirée de Joe Temp-Spence et le rythme lourd de la guitare, tout est réuni pour ce Final Countdown, aille droit au cœur de teenagers et devienne un succès aux États-Unis comme partout dans le monde. Si l'on devine l'influence des groupes comme UFO ou Thin Lizzy sur ses premières chansons, en revanche, le style d'Europe change totalement après qu'il lui signe un contrat d'enregistrement. Il s'oriente alors vers un rock FM, guère différent de celui d'un Bon Jovi ou d'un Van Halen. Producteur de Journey, Kevin Elson enrichit les chansons de Joe Tempest et du groupe d'une sonorité idéale pour les stations FM, ce qui vaut au groupe scandinave de prendre immédiatement une dimension européenne. The Final Countdown par le groupe Europe.

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1: Bonjour à tous les auditeurs de 21 Radio, bienvenue dans Sport 21, l'émission du sport en Bourgogne. Football, en national, le DFCO de Baptiste Ridira se rapproche tout doucement mais sûrement de la Ligue 2. Pour le compte de la 31e journée, les Dijonnais se déplaçaient à l'extérieur sur le terrain de l'équipe de Valenciennes et au stade du Hainaut, les Valenciennois n'ont pas rendu la tâche facile aux Bourguignons. À l'issue de la première période, le score était vierge, 0 partout. Au retour des vestiaires, on se demandait bien dans quel état d'esprit allaient être les Dijonnais, mais ils sont venus pied au plancher pour en découdre. Et à la 63e minute, Julien Dominguez, l'ancien canois, a offert le but du 1-0 aux Dijonnais. Ces derniers se sont regroupés en défense et ont fait corps pour garder le but inviolé de Lenny Monfort. 1-0, le score final qui permet au DFCO de consolider sa place de leader. Sochaux l'a emporté, Fleury et Rouen également. C'était donc un match qu'il fallait absolument emporter et les Dijonnais l'ont fait avec brio. Dijon premier avec 59 points, Sochaux deuxième avec 56 points, Fleury et Rouen troisième et quatrième ne comptent que 51 points. Si les Bourguignons ne s'endorment pas sur leur laurier, la Ligue 2 leur tend les bras et pourquoi ne pas rêver en plus d'un titre de champion de national qui se jouera a priori avec l'équipe de Sochaux. Toujours en football, mais cette fois-ci chez les féminines, le DFCO de Pierre-Alain Picard accueillait au stade Gaston Gérard pour la 21e journée de l'Arkema Premier League l'équipe du Paris Football Club. C'était le dernier match de la saison à domicile pour les Dijonnaises et face au Paris Football Club, elle n'était bien sûr pas favorite, mais ce n'est bien sûr pas le sportif qui trottait dans la tête des joueuses et des supporters, mais bien l'avenir de la section féminine. Plus de 2000 personnes avaient fait l'effort de venir au stade Gaston Gérard pour témoigner de leur solidarité avec l'équipe féminine. Même des joueurs de l'équipe première masculine, à l'image de Julio Tavares, le meilleur buteur historique du DFCO, ou encore Quentin Bernard, dont l'expérience n'est plus à démontrer. C'était donc un public acquis à la cause des filles de Pierre-Alain Picard qui était venu pour les soutenir. Malgré tout, on a senti dès les premiers instants du match que l'émotion allait submerger les Dijonnaise. À la 26e minute, le Paris Football Club ouvrait le score par l'intermédiaire de Matteo. Sonné, les Bourguignonnes n'ont pas su réagir et à la 38e minute, Claudia Jedlinska, la Polonaise, l'ancienne chouchoute du public du DFCO, plantait le but du 2-0 pour le Paris FC, un but qu'elle ne fêtera bien sûr pas avec toute la classe qu'on lui connaît. À l'issue de la première période, les Dijonnaises étaient donc menées 2-0, mais au retour des vestiaires, Sheng Suwu, l'attaquante chinoise du DFCO, a fait trembler les filets pour réduire le score. Cela ne suffira pas. Le score restera inchangé jusque dans les tout derniers instants du match. Une défaite du DFCO 2-1. Au classement, l'équipe de Dijon est malgré tout 6e avec 30 points et peut espérer lors de la dernière journée, qui sait, ravir la 5e place à Fleury qui ne compte que 32 points. Mais c'est bien sûr maintenant vers la direction que tous les regards sont tournée. Un repreneur était a priori présent au stade, mais rien n'a filtré sur son identité. Est-ce que Pierre-Henri de Ballon va réussir à sauver la section féminine du DFCO? Rien n'est moins sûr, mais en tout cas, l'espoir demeure dans tous les cœurs des supporters du DFCO féminin. Et pour clôturer cette série football en Bourgogne, nous allons nous intéresser au sort de la JOCR, notre meilleur représentant bourguignon qui essaye de sauver sa peau en Ligue 1, se déplaçait sur le terrain de l'équipe de Lyon pour le compte de la 31e journée. Dès les premiers instants du match, on a senti les Lyonnais dans un bon soir. Ils ont ouvert le score à la 19e minute, mais c'était sans compter sur la résilience des Auxerrois qui ont égalisé à la 35e par l'intermédiaire de Sinali Diomandé, le défenseur auxerrois, qui permettait donc à l'équipe bourguignonne de rentrer au vestiaire à l'issue de la première période avec un score de parité 1-1. Au retour des vestiaires, Corentin Tolisso à la 66e minute permettait à l'équipe de Lyon de mener 2-1 et à la 71e minute, quelques minutes après, là encore, les Lyonnais enfonçaient le clou 3-1, mais les Auxerrois n'ont pas pour autant lâché lâcher l'affaire. À la 87e minute, Brian Okoh marquait le but du 3-2. On espérait alors une fin de match folle avec peut-être une égalisation auxerroise à la clé. Malheureusement, cela ne s'est pas produit. Même si les hommes de Christophe Pélissier ont été courageux, ils rentrent bredouille de leur escapade lyonnaise. Heureusement pour eux, l'équipe de Nantes ne l'a pas emporté face à l'équipe de Rennes. Et Metz, la lanterne rouge, a fait match nul contre le Havre. Au classement, la JOCR est toujours 16e à la place de barragiste avec 25 points. Nantes est 17e avec 20 points. Et Metz ne compte que 16 points. Basket, une fois n'est pas coutume, ce n'est pas la JDA Dijon de Laurent Legnam qui est à l'honneur, mais bien la JDA Dijon de Kenny Foro. À la tête des U18 de la JDA, l'entraîneur a tout simplement éclaboussé de toute son empreinte les cadets de la JDA Dijon qui rentrent dans l'histoire en remportant la Coupe de France contre Le Mans, une victoire 64-58 qui permet d'ajouter un nouveau trophée à la JDA Dijon. Cette Coupe de France acquise pour les U18 redonne bien sûr de la joie à tous les supporters de la JDA Dijon. Et qui sait, peut-être que c'est sur ces U18 que Laurent Legnam pourra peut-être s'appuyer en tant que directeur sportif la saison prochaine. Les jeunes cadets bourguignons pourront en tout cas, après ce succès, se mettre en lumière et trouver peut-être de l'espace dans l'équipe première. Handball, en Star League, le Dijon Métropole avait rendez-vous dans un match à la vie, à la mort pour le compte de la 25e journée face à l'équipe de Chartres, un concurrent direct pour le maintien des Dijonais, bon dernier avant cette 25e journée de la Star League. Et les hommes du Midi Guéry ont surpris leur monde. Ils se sont imposés à l'extérieur au courage 28-23. Un premier succès à l'extérieur qui fait les affaires du Dijon Métropole dans la course au maintien. Le meilleur buteur de cette rencontre pour les Dijonais n'était autre que l'Espagnol Adria León Morales qui a éparpillé ses adversaires avec 6 buts. Au classement, les hommes de Midi Guiri ne sont plus derniers. Le Dijon Métropole est 14e avec 11 points. Istres et Célestat qui ne l'ont pas emporté sont eux pour leur part 15e et 16e. L'équipe de Chartres défaite par les Dijonais est elle 13e avec 12 points et au même titre que Dunkerque qui est 12e reste à portée de fusil des hommes de Midi Guéry. C'est du meilleur effet avant la dernière ligne droite. Les Dijonais ont leur destin en main et peuvent espérer se maintenir à l'issue de la saison dans l'élite du handball français. Toujours handball, mais cette fois-ci chez les féminines. La saison est décidément intense pour les filles de Clément Alcacer. Entre la Coupe de France et la Ligue européenne, les Dijonnaises retrouvaient cette fois-ci les chemins de la Ligue Butagaz Énergie avec en ligne de mire le Paris 92, un concurrent direct pour la cinquième place et il fallait absolument l'emporter, notamment pour recoller au classement au cinquième plan de Cuc. Les Dijonnaises l'ont fait non sans mal, mais elles se sont imposées avec brio 31-28 à l'extérieur, avec notamment une Adriana Olejova en mode gala, 9-11 au tir, une belle statistique. Au classement, la JDA Dijon de Clément Alcacer est 7e avec 42 points, mais a en ligne de mire Plan de Cuc qui ne compte que 43 points. Cette 5e place est finalement la place la plus raisonnable que peuvent espérer occuper à l'issue de la saison les Dijonnaises de Clément Alcacer. Rugby en Fédéral 1, le CS Nuiton s'est imposé lors du match de play-off qui les opposait face à l'équipe de Céret. Une victoire 26-10 acquise à domicile qui permet à l'équipe de Nuit-Saint-Georges de défier l'Île Jourdain en 8e de finale. Un match qu'ils vont aborder avec le plein de confiance à l'issue de cette victoire. Toujours en rugby et toujours en Côte d'Or, le stade Dijonais en Régional 1 continue d'incarner un phénix flamboyant qui renaît de ses cendres. Ce dimanche, l'équipe dijonnaise avait rendez-vous avec l'équipe d'Autun et les bourguignons se sont imposés 56-5, ce qui leur permet de se qualifier pour la finale régionale face à l'équipe de Louhan. Qu'ils gagnent ou qu'ils perdent cette finale, cela ne change rien. Il y a déjà une belle récompense. En effet, le stade Dijonais, quoi qu'il arrive, évoluera en Fédéral 3 la saison prochaine. Une victoire face à Louhans en finale ne constituerait finalement qu'une cerise sur le gâteau, mais ne faisons pas la fine bouche, les supporters du stade Dijonais veulent bien sûr goûter aux délices de cette cerise. Ainsi s'achève cette édition de Sport 21. À très bientôt sur les ondes de 21 Radio.
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2: Amis auditrices et auditeurs de 21 Radio, vous ne le savez pas encore, mais ces quelques minutes qui vont suivre vont très vite vous scotcher sur cette antenne. En faisant mes recherches sur les destins de femmes méconnues en Bourgogne, je suis tombée sur Gabrielle Suchon, une philosophe morale, catholique et féministe dont je n'avais jamais entendu parler, et vous non plus sans doute. Pas passionnant a priori, me direz-vous, mais écoutez plutôt son histoire. Née en 1632 à Semur-en-Auxois, dans une famille de notables de la ville, sans doute parce qu'elle refuse un mariage forcé, Gabrielle sera mise de force au couvent des Jacobines. Mais c'est faire abstraction de sa puissance de caractère que de penser qu'elle allait s'y morfondre. Elle s'en échappe. Et comme on lui avait fait prononcer ses vœux de force, elle file à Rome pour y rencontrer le pape et lui demander de la délier de ses vœux, ce qu'elle obtient. Mais le combat n'est pas encore gagné, car, moins compréhensif que le pape, le Parlement de Dijon signe un arrêt contraire. Qu'importe, elle ne retournera pas au couvent. Elle s'opposera à sa famille, et puisque toute alliance lui est désormais impossible, elle décide de rester célibataire. Plus que sa vie, dont on ne sait pas grand-chose, je vous propose de la découvrir à travers ses écrits qualifiés de féministes. Quelle découverte ! Nos féministes d'aujourd'hui n'ont rien à lui envier. Elle est au contraire une source d'inspiration et de réconfort pour les femmes d'aujourd'hui, qui, bien qu'ayant vu leurs conditions évoluer, ne doivent jamais baisser la garde. Mais jugez plutôt un premier titre évocateur. Petit traité de la faiblesse, de la légèreté et de l'inconstance que l'on attribue aux femmes mal à propos. Elle le publiera en 1693 sous pseudonyme Aristophile. On se demande bien pourquoi. Elle s'attache à démontrer que ces qualificatifs ne sont pas, point sans faux, l'apanage des femmes, mais relèvent plutôt des conclusions jubilatoires des hommes. Son traité de la morale et de la politique, paru lui aussi sous pseudonyme en 1693, est divisé en trois parties. Le savoir, la liberté, la science et l'autorité. Elle y aborde les trois causes de l'infériorité présumée des femmes. La privation de liberté, la privation de science, la privation d'autorité. Avec pour pendant la contrainte, l'ignorance et la dépendance. Partant du principe de l'égalité des capacités entre hommes et femmes, elle s'interroge sur les possibilités d'accès des femmes au savoir savant de son temps. Dans cet article, Le droit des femmes à la science, elle pose un certain nombre de questions. Première interrogation. Quels sont les moyens que les hommes mettent en œuvre pour empêcher les femmes d'accéder au savoir? Si les femmes n'ont ni liberté, ni science, ni autorité, ce n'est pas parce qu'elles en sont incapables, mais parce qu'elles en sont privées. Et pourquoi en sont-elles privées? Parce que c'est la coutume. Peut-être pourrait-on faire évoluer la coutume? Que non, parce que ça arrange bien les hommes. En s'arrogeant tous les pouvoirs, les hommes ont bâti une société, des institutions et des lois à leur avantage. Deuxième question, cette privation est-elle, comme le prétendent les hommes, de droit? Comme le dit Gabrielle Suchon avec son sens de la formule, si la science manque à l'esprit des femmes, leur esprit ne manque pas à la science. Et comme on ne doit jamais laisser une capacité sans exercice, le droit divin et naturel au savoir enferme un devoir de s'instruire. La science est donc pour les femmes de droit divin. Ce sont les hommes qui détiennent le pouvoir dans la France du XVIIe siècle, qui refusent aux femmes l'accès aux moyens de s'instruire. Pourquoi alors préférer des femmes peu éduquées? Eh bien voyons, pour conserver leur autorité sur les femmes. En combinant contrainte et ignorance, les hommes peuvent les maintenir sous leur gouverne, tant dans la sphère publique, au moyen de lois et d'institutions, que dans la sphère privée, dépendance forcée des filles envers leur père, Gabrielle en fera les frais, et des épouses envers leur mari. Mais Gabrielle Suchon est loin de penser que les hommes n'aiment pas les femmes. Ils les aiment, mais mal. L'amour que les hommes portent aux femmes, s'il est bien réel, n'en demeure pas moins trop souvent intéressé. La crainte secrète de perdre leur ascendant rend difficile pour eux de veiller à ce que les femmes soient en mesure d'exercer leur liberté. Troisième question. Si les hommes ne laissent pas les femmes accéder au savoir, quels sont les moyens détournés qui leur permettront d'accéder malgré tout à la science? Réponse. À elles d'être actrices de leur élévation. Ne pas attendre quoi que ce soit des hommes, ne pas dépendre d'eux. Les études privées, les livres, les sociétés entre femmes, femmes, collèges, universités, académies réservées aux femmes. Voilà d'autres sources d'accès. Et surtout, insiste-t-elle, non seulement elles y trouveront beaucoup de plaisir, mais cette amélioration profitera à la société tout entière, hommes y compris. Dans cette démarche, le célibat offre une plus grande liberté. Les choix de vie d'une femme ne se limitent pas à deux options, le mariage ou la vie religieuse. Pour Gabriel, choisir le célibat, même s'il n'est pas dans l'air du temps, est non seulement respectable, mais un choix de mode de vie indépendant. Et je la cite, « Cette condition de neutraliste, une vie sans engagement, permet à la fois aux femmes d'adopter une vie pieuse, de rendre grâce à Dieu, sans passer par le couvent, et de s'élever dans la société par l'exercice plein et entier de leur capacité naturelle, sans le concours des hommes. Non seulement elles ne sont plus inférieures, mais elles sont même en mesure de se rendre supérieures aux hommes. » Pour étayer ses positions, elle s'appuiera sur de nombreux exemples tirés de textes bibliques, parfois un peu arrangés. Récupération délibérée et pleinement assumée. J'espère que comme moi, vous aurez aimé ce portrait de femme. Sûr que si je ne vous avais pas donné les dates de naissance de Gabrielle Suchon, vous ne l'auriez jamais située plus de 3 siècles en arrière de nous. Elle décédera à Dijon en 1703. Le seul fait de tendre vers cette aspiration dans une société où les lois comme les institutions de l'époque sont profondément hostiles aux femmes témoigne de la force incroyable dont elle a su faire preuve. Chapeau bas.
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1: 21 Radio a assisté pour vous à la présentation de la nouvelle saison de l'Opéra de Dijon. Découvrons une partie du programme avec Olivier Lombardini, directeur général de l'Opéra, et ensuite quelques mots de Madame Christine Martin, adjointe au maire, déléguée à la culture et à l'animation et présidente de l'Opéra.
2: Cette saison, vous allez avoir 42 projets, 6 spectacles lyriques, 27 concerts, 9 spectacles de danse, du cirque, de la magie, 1740 artistes qui seront mobilisés tout le long de cette année, 820 femmes, 920 hommes, quasiment paritaires. Je veux dire que cette saison va vraiment mettre en valeur la saison féminine. C'est elles qui sont vraiment mises devant la scène, qu'elles soient connues, peu connues, que ce soit des stars, qu'elles soient... Vous avez des propositions pour tous les âges, pour toutes les couleurs, pour tous les genres. On aura du baroque au contemporain, des musiques actuelles, au concert classique, des récitals, des grands noms de la danse contemporaine. Et puis, comme l'a dit la présidente, le jeune public et le cirque, vous avez un florilège absolu de propositions. L'Orchestre National de France viendra avec les deux orchestres de Radio France, à savoir l'Orchestre National de France et l'Orchestre Philharmonique de Radio France. L'Orchestre National de France a invité Thibaut Garcia, très grand guitariste, pour interpréter notamment Maria Rodrigo, et l'Orchestre Philharmonique de Radio France a invité peut-être une des plus grandes chanteuses lyriques actuelles en termes de lyrique d'opéra, pour ceux qui aiment les grandes voix féminines, nommée Joyce DiDonato, qui va venir faire un concert avec l'Orchestre Philharmonique de Radio France, et Sir Elliot Gardiner a lui invité Anna Prohaska, viendront 4 fois, ils interpréteront notamment du Alma Mahler.
3: Pourriez-vous nous dire quelques mots pour 21 Radio, notamment ce que ça représente pour Dijon, un opéra, avec la magnificence, on peut le dire, de celui-ci?
4: La magnificence, je ne sais pas, mais une acoustique absolument formidable de la salle de l'auditorium, des concerts, de la danse, des opéras, du cirque. C'est une saison formidable qui va s'ouvrir. Les Dijonnaises et Dijonnais qui étaient nombreux ce soir dans la salle pour la présentation de saison ne s'y trompent pas. L'opéra, c'est la création, un vecteur de rayonnement et d'attractivité aussi extraordinaire. Puis c'est la culture à l'état pur.
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1: 21 Radio, bonjour à tous et à tous. On fait le point sur l'actualité culturelle en Côte d'Or avec un focus particulier sur Dijon, une semaine riche entre humour, patrimoine et découverte artistique. Pour commencer, le lundi 27 avril 2026, on commence la semaine avec une touche d'humour grinçant au théâtre. Le spectacle Les Monologues du Pénis propose un seul en scène drôle et sans filtre qui aborde les relations hommes-femmes avec autodérision et modernité. Un moment léger pour démarrer la semaine. Donc cela se passe le 27 avril 2026 à 20h au Darcy Comédie. Place à la découverte artistique avec une visite culturelle au musée. Le musée des Beaux-Arts de Dijon propose des visites thématiques immersives permettant d'explorer les œuvres autrement, souvent avec une approche sensorielle ou narrative. Cela se passe le mardi 28 avril 2026 et c'est généralement en après-midi autour de 15h selon les programmations au musée des Beaux-Arts de Dijon. Mercredi, on s'oriente vers une activité plus familiale avec les bibliothèques dijonnaises qui organisent régulièrement des animations et ateliers créatifs. C'est l'occasion idéale pour les plus jeunes de découvrir la culture autrement entre jeux, lectures et ateliers participatifs. Cela se passe donc mercredi 29 avril en journée, souvent 10-17h selon atelier, et cela se passe à la bibliothèque municipale de Dijon. Ne manquez pas cela. Retour sur scène avec un autre spectacle d'humour dans les salles dijonnaises. La scène locale reste très dynamique avec des artistes qui proposent des spectacles intimistes, souvent interactifs, dans des lieux comme le Darcy Comédie ou d'autres petites salles. Donc pour le jeudi 30 avril 2026 vers 20h, allez dans les salles de spectacle de Dijon, notamment le Darcy Comédie où il y a des programmations sublimes avec des humoristes et du spectacle vivant qui seront là pour vous divertir ou vous faire rire, en tout cas vous faire passer une jolie soirée. Le vendredi 1er mai, ce jour férié, place à une sortie culturelle plus contemplative. Le parcours patrimoniaux et balades urbaines permettent de redécouvrir Dijon, ville au riche héritage historique, notamment à travers ses musées et circuits guidés. Donc tout cela peut se passer en journée au centre historique de Dijon. On commence le week-end avec un spectacle musical et humoristique au théâtre, mêlant chansons françaises et narration. Le duo formé par Daniel Fernandez et Yves Jamais propose un moment intimiste entre concert et spectacle où les textes occupent une place centrale, une ambiance conviviale typique des petites salles dijonnaises, samedi 2 mai 2026 à 20h au Darcy Comédie également. L'événement s'appelle Daniel Fernandez et Yves Jamais, un bon plan pour une soirée culturelle accessible entre musique et humour. Pour terminer la semaine en beauté, direction une ambiance totalement différente avec un salon dédié à la culture geek et aux objets de la collection. Le Broc Laine Geek rassemble exposants, passionnés et curieux autour des jeux vidéo rétro, manga, figurines et pop culture. C'est un événement très vivant, parfait pour une sortie originale. Donc cela est le dimanche 3 mai 2026, toute la journée. Et cela se passe à la salle Mendes France. L'événement s'appelle Broc Laine Geek Ketini, une sortie plus décontractée. Idéal en famille ou entre amis à quelques minutes de Dijon. Focus sur le film de la semaine pour le plaisir, une comédie d'1h29. Et si on vous racontait l'invention du siècle, un couple, une vérité qui explose. Fanny et Tom sont mariés et heureux depuis 20 ans, mais un jour un secret éclate. Fanny n'a jamais eu d'orgasme. Tom, ingénieur, décide alors de relever un défi audacieux, créer l'objet qui révolutionnera le plaisir féminin. Ensemble, ils se lancent dans cette quête aussi déjantée qu'émouvante qui va transformer leur couple. Jusqu'où iront-ils? Loin, très loin. Réalisé par Rim Kérissi avec un casting plus XXL, Alexandra Lamy, François Cluzet, Mithy Hazanavicius. Le film dure 1h29 et est une comédie de nationalité française. Foncez dans les salles voir ce petit bijou de douceur. 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C'était Lucas, bonne semaine à vous et à bientôt.
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1: Salut chers auditeurs de 21 Radio. Aujourd'hui, j'ai envie de vous parler de la technique du sandwich. C'est un outil de management ou de négociation commerciale très efficace pour faire accepter plus facilement les retours négatifs. C'est une technique qui fait partie des techniques dites d'intelligence émotionnelle. C'est souvent un axe à développer pour améliorer son bien-être au travail. Tiens, je vous ferai d'ailleurs une chronique sur ce thème qu'on aborde souvent en coaching. Alors, comment faire passer une critique en douceur? Il vous est certainement déjà arrivé d'écouter un ami chanter, mais de ne pas être totalement envoûté par sa prestation, n'est-ce pas? Ou bien d'échanger avec votre collègue qui vous demande votre avis sur sa prochaine présentation, son prochain PowerPoint. Et que franchement, il y a encore beaucoup de travail à faire. Mais comment lui dire? Il n'est pas toujours simple de faire un retour négatif à une personne sans la vexer. Surtout si cette dernière est susceptible. Pour cela, écoutez bien ma technique du sandwich. Elle vous évitera pas mal de tensions. Alors au menu, deux tranches de pain positif et de la garniture polémique, celle de votre choix. Commencez donc par la première tranche positive, car il y a toujours du bon à trouver. Soulignez la motivation ou un point de vue que vous avez aimé. Cela, en tout cas, montre votre intérêt pour les efforts fournis. Et surtout, cela va favoriser l'attention de votre interlocuteur. Ensuite, vous allez compléter par de la garniture. C'est là qu'il va s'agir d'introduire votre critique. Toutefois, faites-le de manière précise et constructive. Essayez surtout d'amener une ouverture au problème. Par exemple, vous pouvez proposer des pistes, des solutions à mettre en place. Il faut toujours garder un aspect positif, même si la critique a été relativement acerbe. Une fois que tout ça c'est fait, ben voilà, le plus dur est fait. Recouvrez désormais avec la seconde tranche positive pour refermer votre sandwich. Et puis voilà, rappelez-vous que l'un des bons aspects que vous avez cité au début, vous le remettrez sur cette dernière tranche. Et surtout, encouragez la personne à poursuivre son projet. C'est fait. Votre critique est passée comme une lettre à la poste. Avec la technique du sandwich, votre interlocuteur gardera toujours une bonne impression de votre critique. Il se sentira valorisé et motivé pour progresser. Voilà. Soyez juste vous-même. Les autres sont déjà pris.
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2: Bonjour à tous les auditeurs de 21 Radio, bienvenue dans Sport 21, l'émission du sport en Bourgogne. Football, en national, le DFCO de Baptiste Ridira se rapproche tout doucement mais sûrement de la Ligue 2. Pour le compte de la 31e journée, les Dijonnais se déplaçaient à l'extérieur sur le terrain de l'équipe de Valenciennes et au stade du Hainaut, les Valenciennois n'ont pas rendu la tâche facile aux Bourguignons. À l'issue de la première période, le score était vierge, 0 partout. Au retour des vestiaires, on se demandait bien dans quel état d'esprit allaient être les Dijonnais, mais ils sont venus pied au plancher pour en découdre. Et à la 63e minute, Julien Dominguez, l'ancien Canois, a offert le but du 1-0 aux Dijonnais. Ces derniers se sont regroupés en défense et ont fait corps pour garder le but inviolé de Lenny Monfort. 1-0, le score final qui permet au DFCO de consolider sa place de leader. Sochaux l'a emporté, Fleury et Rouen également. C'était donc un match qu'il fallait absolument emporter et les Dijonnais l'ont fait avec brio. Dijon premier avec 59 points, Sochaux deuxième avec 56 points, Fleury et Rouen troisième et quatrième ne comptent que 51 points. Si les Bourguignons ne s'endorment pas sur leur laurier, la Ligue 2 leur tend les bras et pourquoi ne pas rêver en plus d'un titre de champion de national qui se jouera a priori avec l'équipe de Sochaux. Toujours en football, mais cette fois-ci chez les féminines, le DFCO de Pierre-Alain Picard accueillait au stade Gaston Gérard pour la 21e journée de l'Arkema Première Ligue, l'équipe du Paris Football Club. C'était le dernier match de la saison à domicile pour les Dijonnaises et face au Paris Football Club, elle n'était bien sûr pas favorite, mais ce n'est bien sûr pas le sportif qui trottait dans la tête des joueuses et des supporters, mais bien l'avenir de la section féminine. Plus de 2000 personnes avaient fait l'effort de venir au stade Gaston Gérard pour témoigner de leur solidarité avec l'équipe féminine. Même des joueurs de l'équipe première masculine, à l'image de Julio Tavares, le meilleur buteur historique du DFCO, ou encore Quentin Bernard, dont l'expérience n'est plus à démontrer. C'était donc un public acquis à la cause des filles de Pierre-Alain Picard qui était venu pour les soutenir. Malgré tout, on a senti dès les premiers instants du match que l'émotion allait submerger les Dijonnais Genèse à la 26e minute. Le Paris Football Club ouvrait le score par l'intermédiaire de Matteo. Sonné, les Bourguignonnes n'ont pas su réagir et à la 38e minute, Claudia Jedlinska, la Polonaise, l'ancienne chouchoute du public du DFCO, plantait le but du 2-0 pour le Paris FC, un but qu'elle ne fêtera bien sûr pas avec toute la classe qu'on lui connaît. À l'issue de la première période, les Dijonnaises étaient donc menées 2-0, mais au retour des vestiaires, Sheng Suwu, l'attaquante chinoise du DFCO, a fait trembler les filets pour réduire le score. Cela ne suffira pas, le score restera inchangé jusque dans les tout derniers instants du match. Une défaite du DFCO 2-1. Au classement, l'équipe de Dijon est malgré tout 6e avec 30 points et peut espérer lors de la dernière journée, qui sait, ravir la 5e place à Fleury qui ne compte que 32 points. Mais c'est bien sûr maintenant vers la direction que tous les regards sont tournés. Un repreneur était a priori présent au stade, mais rien n'a filtré sur son identité. Est-ce que Pierre-Henri Deballon va réussir à sauver la section féminine du DFCO? Rien n'est moins sûr, mais en tout cas, l'espoir demeure dans tous les cœurs des supporters du DFCO féminin. Et pour clôturer cette série football en Bourgogne, nous allons nous intéresser au sort de la JOCR, notre meilleur représentant bourguignon qui essaye de sauver sa peau en Ligue 1, se déplaçait sur le terrain de l'équipe de Lyon pour le compte de la 31e journée. Dès les premiers instants du match, on a senti les Lyonnais dans un bon soir. Ils ont ouvert le score à la 19e minute, mais c'était sans compter sur la résilience des Auxerrois qui ont égalisé à la 35e par l'intermédiaire de Sinali Diomandé, le défenseur auxerrois, qui permettait donc à l'équipe bourguignonne de rentrer au vestiaire à l'issue de la première période avec un score de parité 1-1. Au retour des vestiaires, Corentin Tolisso à la 66e minute permettait à l'équipe de Lyon de mener 2-1 et à la 71e minute, quelques minutes après, là encore, les Lyonnais enfonçaient le clou 3-1, mais les Auxerrois n'ont pas pour autant lâché l'affaire. À la 87e minute, Brian Oko marquait le but du 3-2. On espérait alors une fin de match folle avec peut-être une égalisation auxerroise à la clé. Malheureusement, cela ne s'est pas produit. Même si les hommes de Christophe Pélissier ont été courageux, ils rentrent bredouille de leur escapade lyonnaise. Heureusement pour eux, l'équipe de Nantes ne l'a pas emporté face à l'équipe de Rennes. Et Metz, la lanterne rouge, a fait match nul contre le Havre. Au classement, la JOCR est toujours 16e à la place de barragiste avec 25 points. Nantes est 17e avec 20 points et Metz ne compte que 16 points. Basket, une fois n'est pas coutume, ce n'est pas la JDA Dijon de Laurent Legnam qui est à l'honneur, mais bien la JDA Dijon de Kenny Foro. À la tête des U18 de la JDA, l'entraîneur a tout simplement éclaboussé de toute son empreinte les cadets de la JDA Dijon qui rentrent dans l'histoire en remportant la Coupe de France contre Le Mans, une victoire 64-58 qui permet d'ajouter un nouveau trophée à la JDA Dijon. Cette Coupe de France acquise pour les U18 redonne bien sûr de la joie à tous les supporters de la JDA Dijon. Et qui sait, peut-être que c'est sur ces U18 que Laurent Legnam pourra peut-être s'appuyer en tant que directeur sportif la saison prochaine. Les jeunes cadets bourguignons pourront en tout cas, après ce succès, se mettre en lumière et trouver peut-être de l'espace dans l'équipe première. Handball, en Star League, le Dijon Métropole avait rendez-vous dans un match à la vie, à la mort pour le compte de la 25e journée face à l'équipe de Chartres, un concurrent direct pour le maintien des Dijonnais, bon dernier avant cette 25e journée de la Star League. Et les hommes de Mehdi Guiri ont surpris leur monde. Ils se sont imposés à l'extérieur au courage 28-23. Un premier succès à l'extérieur qui fait les affaires du Dijon Métropole dans la course au maintien. Le meilleur buteur de cette rencontre pour les Dijonnais n'était autre que l'Espagnol Adria León Morales qui a éparpillé ses adversaires avec 6 buts. Au classement, les hommes de Mehdi Guiri ne sont plus derniers. Le Dijon Métropole est 14e avec 11 points. Istres et Célestat qui ne l'ont pas emporté sont eux pour leur part 15e et 16e. L'équipe de Chartres défaite par les Dijonnais est Gaël, 13e avec 12 points, et au même titre que Dunkerque, qui est 12e, reste à portée de fusil des hommes de Mehdi Guiri. C'est du meilleur effet avant la dernière ligne droite. Les Dijonnais ont leur destin en main et peuvent espérer se maintenir à l'issue de la saison dans l'élite du handball français. Toujours handball, mais cette fois-ci chez les féminines. La saison est décidément intense pour les filles de Clément Alcacer. Entre la Coupe de France et la Ligue européenne, les Dijonnaises retrouvaient cette fois-ci les chemins de la Ligue Butagaz Énergie, avec en ligne de mire le Paris 92, un concurrent direct pour la cinquième place, et il fallait absolument l'emporter, notamment pour recoller au classement au cinquième plan de Cuc. Les Dijonnaises l'ont fait non sans mal, mais elles se sont imposées avec brio 31 à 28 à l'extérieur, avec notamment une Adriana Olejova en mode gala, 9 sur 11 au tir, une belle statistique. Au classement, la JDA Dijon de Clément Alcacer est 7e avec 42 points, mais a en ligne de mire Plan de Cuc qui ne compte que 43 points. Cette 5e place est finalement la place la plus raisonnable que peuvent espérer occuper à l'issue de la saison les Dijonnaises de Clément Alcacer. Rugby en Fédéral 1, le CS Nuiton s'est imposé lors du match de play-off qui les opposait face à l'équipe de Céret. Une victoire 26-10 acquise à domicile qui permet à l'équipe de Nuit-Saint-Georges de défier l'Île Jourdain en 8e de finale. Un match qu'ils vont aborder avec le plein de confiance à l'issue de cette victoire. Toujours en rugby et toujours en Côte d'Or, le stade Dijonnais en Régional 1 continue d'incarner un phénix flamboyant qui renaît de ses cendres. Ce dimanche, l'équipe dijonnaise avait rendez-vous avec l'équipe d'Autun et les Bourguignons se sont imposés 56-5, ce qui leur permet de se qualifier pour la finale régionale face à l'équipe de Louhans. Qu'ils gagnent ou qu'ils perdent cette finale, cela ne change rien. Il y a déjà une belle récompense. En effet, le stade Dijonnais, quoi qu'il arrive, évoluera en Fédéral 3 la saison prochaine. Une victoire face à Louhans en finale ne constituerait finalement qu'une cerise sur le gâteau, mais ne faisons pas la fine bouche, les supporters du stade Dijonnais veulent bien sûr goûter aux délices de cette cerise. Ainsi s'achève cette édition de Sport 21. À très bientôt sur les ondes de 21 Radio.
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1: Parlez-moi de votre univers professionnel. Dans cette rubrique, je vous propose d'échanger quelques mots sur votre activité. Juste prendre le temps d'écouter vos passions, vos envies, vos échecs, vos émotions professionnelles. Aujourd'hui, pour 21 Radio, je rencontre Rémi. Bonjour Rémi.
2: Bonjour Laurent.
1: Alors je ne sais pas vers quoi Rémi va nous embarquer parce que il va vous expliquer ça. Donc Rémi, ta profession.
2: J'ai deux statuts, on va dire, puisque je suis jeune retraité. Et parallèlement, je suis formateur. J'ai créé mon organisme de formation pour partager mes compétences et la passion que j'ai pour la dimension humaine dans l'entreprise.
1: Ok, et tu expliques ça comment à tes très bons amis?
2: Eh bien, je leur explique que je veux partager une passion en faisant part de mes compétences, de mes expériences et en essayant de faire prendre conscience à toute personne que l'aspect communication dans l'entreprise, ça va être quelque chose de fondamental pour la réussite.
1: Alors très bien pour un ami, mais comment tu expliques ça à un enfant de 6 ans maintenant ?
2: Alors, un enfant de 6 ans, bonne question, je vais vers les autres, finalement, pour leur donner confiance dans la vie et dans leur capacité à faire quelque chose ensemble, voilà.
1: Et dans le domaine donc de la formation. Tu interviens dans quel domaine exactement, donc dans le cadre de ta profession, de ton métier ?
2: Les contenus de mes formations sont particulièrement à destination des chefs de projet, qui sont un peu les parents pauvres au niveau formation en termes de sur l'aspect relationnel et communication, voilà, mais aussi tout collaborateur, manager qui fait face à des difficultés relationnelles et de communication.
1: Alors c'est ce que tu dois expliquer dans le cadre de ton travail, mais pour toi ça veut dire quoi sortir de sa zone de confort ?
2: Eh bien, c'est oser ouvrir des portes sans savoir finalement ce qu'on va trouver derrière, se remettre en question et puis par expérience, bien souvent ça débouche sur des choses très positives et motivantes.
1: Qu'est-ce qui aujourd'hui te ferait le plus plaisir d'entendre à propos de toi au travail ? Quel charme, quel talent, quelle finesse, quelle intelligence ou qu'est-ce qui est sympa, Rémi ? Je peux recommencer.
2: Oui, je veux bien, si tu peux les remettre.
1: Quel charme serait mis ? Quel talent serait mis ? Quelle finesse ? Ou qu'est-ce qu'il est sympa ?
2: Peut-être quelle finesse.
1: Plutôt seul ou en groupe ?
2: Alors, je suis parti dans mes fonctions précédentes plutôt seul. Et là, vraiment, je vais vers le groupe, vers le collectif.
1: Donc, la passion pour toi aujourd'hui, donc tu nous l'as dit, c'est la communication. Qu'est-ce qui te motive, en fait, de continuer de travailler ?
2: Eh bien, c'est le fait de pouvoir accompagner, faire prendre conscience de choses qui me sont apparues comme évidentes pour moi. Et voilà, et je me rends compte, puisque je fais déjà des formations, même aussi à des étudiants, comme quoi, finalement, il y a une adhésion sur des choses communes que sont l'aspect humain dans l'entreprise.
1: Ouais. Rémi, tu vas à la chasse aux éléphants, tu vois un escargot, tu le ramasses ?
2: Eh oui, bien sûr.
1: On ne sait jamais vers quoi on va aller. Très bien. Alors, pour conclure, un conseil professionnel pour nos auditeurs de 21 Radio ?
2: Eh bien, je dirais oser aller vers l'inconnu, oser ouvrir des portes et puis faire confiance à la vie, faire confiance en soi-même.
1: Osez ouvrir des portes et surtout soyez vous-même, les autres sont déjà pris. Merci Rémi.
2: Merci Laurent.
3: À bientôt.
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1: 21 Radio, bonjour à tous et à tous. On fait le point sur l'actualité culturelle en Côte d'Or avec un focus particulier sur Dijon, une semaine riche entre humour, patrimoine et découverte artistique. Pour commencer, le lundi 27 avril 2026, on commence la semaine avec une touche d'humour grinçant au théâtre. Le spectacle Les Monologues du Pénis propose un seul en scène drôle et sans filtre qui aborde les relations hommes-femmes avec autodérision et modernité. Un moment léger pour démarrer la semaine. Donc cela se passe le 27 avril 2026 à 20h au Darcy Comédie. Place à la découverte artistique avec une visite culturelle au musée. Le musée des Beaux-Arts de Dijon propose des visites thématiques immersives permettant d'explorer les œuvres autrement, souvent avec une approche sensorielle ou narrative. Cela se passe le mardi 28 avril 2026 et c'est généralement en après-midi autour de 15h selon les programmations au musée des Beaux-Arts de Dijon. Mercredi, on s'oriente vers une activité plus familiale avec les bibliothèques dijonnaises qui organisent régulièrement des animations et ateliers créatifs. C'est l'occasion idéale pour les plus jeunes de découvrir la culture autrement entre jeux, lectures et ateliers participatifs. Cela se passe donc mercredi 29 avril en journée, souvent 10-17h selon atelier, et cela se passe à la bibliothèque municipale de Dijon. Ne manquez pas cela. Retour sur scène avec un autre spectacle d'humour dans les salles dijonnaises. La scène locale reste très dynamique avec des artistes qui proposent des spectacles intimistes, souvent interactifs, dans des lieux comme le Darcy Comédie ou d'autres petites salles. Donc pour le jeudi 30 avril 2026, vers 20h, allez dans les salles de spectacle de Dijon, notamment le Darcy Comédie, où il y a des programmations sublimes avec des humoristes et du spectacle vivant qui seront là pour vous divertir ou vous faire rire, en tout cas vous faire passer une jolie soirée. Le vendredi 1er mai, ce jour férié, place à une sortie culturelle plus contemplative. Le parcours patrimoniaux et balades urbaines permettent de redécouvrir Dijon, ville au riche héritage historique, notamment à travers ses musées et circuits guidés. Donc tout cela peut se passer en journée au centre historique de Dijon. On commence le week-end avec un spectacle musical et humoristique au théâtre, mêlant chansons françaises et narration. Le duo formé par Daniel Fernandez et Yves Jamais propose un moment intimiste entre concert et spectacle où les textes occupent une place centrale, une ambiance conviviale typique des petites salles dijonnaises. Samedi 2 mai 2026 à 20h au Darcy Comédie également. L'événement s'appelle Daniel Fernandez et Yves Jamais, un bon plan pour une soirée culturelle accessible entre musique et humour. Pour terminer la semaine en beauté, direction une ambiance totalement différente avec un salon dédié à la culture geek et aux objets de la collection. Le Broc Len Geek rassemble exposants, passionnés et curieux autour des jeux vidéo rétro, manga, figurines et pop culture. C'est un événement très vivant, parfait pour une sortie originale. Donc cela est le dimanche 3 mai 2026, toute la journée. Et cela se passe à la salle Mendes France. L'événement s'appelle Broc Len Geek Ketini, une sortie plus décontractée, idéal en famille ou entre amis à quelques minutes de Dijon. Focus sur le film de la semaine pour le plaisir, une comédie d'1h29. Et si on vous racontait l'invention du siècle, un couple, une vérité qui explose. Fanny et Tom sont mariés heureux depuis 20 ans, mais un jour un secret éclate. Fanny n'a jamais eu d'orgasme. Tom, ingénieur, décide alors de relever un défi audacieux, créer l'objet qui révolutionnera le plaisir féminin. Ensemble, ils se lancent dans cette quête aussi déjantée qu'émouvante qui va transformer leur couple. Jusqu'où iront-ils? Loin, très loin. Réalisé par Rim Kérissi avec un casting plus XXL, Alexandra Lamy, François Cluzet, Mithy Hazanavicius. Le film dure 1h29 et est une comédie de nationalité française. Foncez dans les salles, voir ce petit bijou de douceur. 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C'était Lucas, bonne semaine à vous et à bientôt.

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1: Chers amis lecteurs de 21 Radio, je vais vous parler aujourd'hui d'un petit livre sympa de Petros Markaris, L'empoisonneuse d'Istanbul. C'est une enquête policière menée par un commissaire grec en vacances à, vous l'aurez deviné, Istanbul. Cela commence avec beaucoup d'humour. Le pauvre commissaire Kostas Karitos se débat entre sa fille qui refuse de se marier à l'église et sa femme qui en est anéantie. Ces vacances constantinopolitaines sont un moyen de retrouver un peu de sérénité dans le couple qui part donc avec un groupe de vacanciers décrit de manière truculente. Mais voilà que ces vacances vont être perturbées par des meurtres à la pita aux épinards empoisonnés. Comprenez en français, une sorte de quiche empoisonnée. L'originalité de l'histoire est que la meurtrière est une vieille femme grecque de plus de 80 ans. Et c'est à Istanbul, où elle a grandi, avant de repartir en Grèce, qu'elle règle ses comptes avant de mourir. Le premier meurtre ayant eu lieu en Grèce, notre commissaire va faire le lien entre les deux polices. La description d'Istanbul est tout à fait pittoresque. Ceux qui connaissent retrouveront toute l'atmosphère de cette immense métropole, à la fois moderne et antique, et ceux qui ne connaissent pas auront sûrement l'envie d'aller se perdre dans les petites ruelles ou les grandes artères trépidantes. L'intérêt du roman est aussi de présenter un côté historique, qui est celui de la grande chasse aux Grecs d'Istanbul par les Turcs dans les années 1955. D'ailleurs, notre commissaire Karitos ne parle que de Constantinople, Istanbul étant le nom donné par les Turcs. Le suspense est bien mené, vous vous laisserez vite emporter à la suite de notre commissaire grec dans les méandres de cette enquête. Je vous recommande donc L'empoisonneuse d'Istanbul de Petros Markaris. Bonne lecture, chers auditeurs de 21 Radio.
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0: 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Grâce au dépistage régulier, 90% des cancers du col de l'utérus pourraient être évités. 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Quelles sont les femmes les plus particulièrement concernées ?
1: 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Il s'agit notamment des femmes de plus

0: 50 ans, qui souvent ont un suivi gynécologique moins régulier suite à l'arrêt d'une éventuelle contraception et qui ont de fait tendance à espacer leur dépistage. C'est également le cas pour les femmes qui n'ont plus d'activité sexuelle, qui pensent ne plus être à risque. Toutefois, il faut savoir que c'est un cancer qui évolue très lentement et pour lequel des lésions peuvent apparaître plusieurs dizaines d'années après le contact avec l'infection à papillomavirus. D'où l'intérêt de bien poursuivre ce dépistage jusqu'à l'âge de 65 ans, y compris en cas d'arrêt des rapports.
1: Et combien de femmes sont concernées par ce cancer chaque année ?
0: Chaque année, 3000 cancers du col de l'utérus sont diagnostiqués et plus de 1100 femmes décèdent de ce cancer. Grâce à un dépistage régulier, 90% des cancers du col de l'utérus pourraient être évités. Donc il est vraiment important de se faire dépister entre 25 et 65 ans.
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1: Bonjour à tous les auditeurs de 21 Radio, bienvenue dans Sport 21, l'émission du sport en Bourgogne. Football en national, le DFCO de Baptiste Ridira se rapproche tout doucement mais sûrement de la Ligue 2. Pour le compte de la 31e journée, les Dijonnais se déplaçaient à l'extérieur sur le terrain de l'équipe de Valenciennes et au stade du Hainaut, les Valenciennois n'ont pas rendu la tâche facile aux Bourguignons. À l'issue de la première période, le score était vierge, 0 partout. Au retour des vestiaires, on se demandait bien dans quel état d'esprit allaient être les Dijonnais, mais ils sont venus pied au plancher pour en découdre. Et à la 63e minute, Julien Dominguez, l'ancien Canois, a offert le but du 1-0 aux Dijonnais. Ces derniers se sont regroupés en défense et ont fait corps pour garder le but inviolé de Lenny Montfort. 1-0, le score final qui permet au DFCO de consolider sa place de leader. Sochaux l'a emporté, Fleury et Rouen également. C'était donc un match qu'il fallait absolument emporter et les Dijonnais l'ont fait avec brio. Dijon premier avec 59 points, Sochaux deuxième avec 56 points, Fleury et Rouen troisième et quatrième ne comptent que 51 points. Si les Bourguignons ne s'endorment pas sur leur laurier, la Ligue 2 leur tend les bras et pourquoi ne pas rêver en plus d'un titre de champion de national qui se jouera a priori avec l'équipe de Sochaux. Toujours en football, mais cette fois-ci chez les féminines, le DFCO de Pierre-Alain Picard accueillait au stade Gaston Gérard pour la 21e journée de l'Arkema Première Ligue l'équipe du Paris Football Club. C'était le dernier match de la saison à domicile pour les Dijonnaises et face au Paris Football Club, elle n'était bien sûr pas favorite, mais ce n'est bien sûr pas le sportif qui trottait dans la tête des joueuses et des supporters, mais bien l'avenir de la section féminine. Plus de 2000 personnes avaient fait l'effort de venir au stade Gaston Gérard pour témoigner de leur solidarité avec l'équipe féminine. Même des joueurs de l'équipe première masculine, à l'image de Julio Tavares, le meilleur buteur historique du DFCO, ou encore Quentin Bernard, dont l'expérience n'est plus à démontrer. C'était donc un public acquis à la cause des filles de Pierre-Alain Picard qui était venu pour les soutenir. Malgré tout, on a senti dès les premiers instants du match que l'émotion allait submerger les Dijonnaise. À la 26e minute, le Paris Football Club ouvrait le score par l'intermédiaire de Matteo. Sonné, les Bourguignonnes n'ont pas su réagir et à la 38e minute, Claudia Jedlinska, la Polonaise, l'ancienne chouchoute du public du DFCO, plantait le but du 2-0 pour le Paris FC, un but qu'elle ne fêtera bien sûr pas avec toute la classe qu'on lui connaît. À l'issue de la première période, les Dijonnaises étaient donc menées 2-0, mais au retour des vestiaires, Sheng Suwu, l'attaquante chinoise du DFCO, a fait trembler les filets pour réduire le score. Cela ne suffira pas. Le score restera inchangé jusque dans les tout derniers instants du match. Une défaite du DFCO 2-1. Au classement, l'équipe de Dijon est malgré tout 6e avec 30 points et peut espérer lors de la dernière journée, qui sait, ravir la 5e place à Fleury qui ne compte que 32 points. Mais c'est bien sûr maintenant vers la direction que tous les regards sont tournés. Un repreneur était a priori présent au stade, mais rien n'a filtré sur son identité. Est-ce que Pierre-Henri Deballon va réussir à sauver la section féminine du DFCO? Rien n'est moins sûr, mais en tout cas, l'espoir demeure dans tous les cœurs des supporters du DFCO féminin. Et pour clôturer cette série football en Bourgogne, nous allons nous intéresser au sort de la JOCR, notre meilleur représentant bourguignon qui essaye de sauver sa peau en Ligue 1, se déplaçait sur le terrain de l'équipe de Lyon pour le compte de la 31e journée. Dès les premiers instants du match, on a senti les Lyonnais dans un bon soir. Ils ont ouvert le score à la 19e minute, mais c'était sans compter sur la résilience des Auxerrois qui ont égalisé à la 35e par l'intermédiaire de Sinali Diomandé, le défenseur auxerrois, qui permettait donc à l'équipe bourguignonne de rentrer au vestiaire à l'issue de la première période avec un score de parité 1-1. Au retour des vestiaires, Corentin Tolisso à la 66e minute permettait à l'équipe de Lyon de mener 2-1 et à la 71e minute, quelques minutes après, là encore, les Lyonnais enfonçaient le clou 3-1, mais les Auxerrois n'ont pas pour autant lâché lâcher l'affaire. À la 87e minute, Brian Okoh marquait le but du 3-2. On espérait alors une fin de match folle avec peut-être une égalisation auxerroise à la clé. Malheureusement, cela ne s'est pas produit. Même si les hommes de Christophe Pélissier ont été courageux, ils rentrent bredouille de leur escapade lyonnaise. Heureusement pour eux, l'équipe de Nantes ne l'a pas emporté face à l'équipe de Rennes. Et Metz, la lanterne rouge, a fait match nul contre le Havre. Au classement, la JOCR est toujours 16e à la place de barragiste avec 25 points. Nantes est 17e avec 20 points et Metz ne compte que 16 points. Basket, une fois n'est pas coutume, ce n'est pas la JDA Dijon de Laurent Leniam qui est à l'honneur, mais bien la JDA Dijon de Kenny Foro. À la tête des U18 de la JDA, l'entraîneur a tout simplement éclaboussé de toute son empreinte les cadets de la JDA Dijon qui rentrent dans l'histoire en remportant la Coupe de France contre Le Mans, une victoire 64-58 qui permet d'ajouter un nouveau trophée à la JDA Dijon. Cette Coupe de France acquise pour les U18 redonne bien sûr de la joie à tous les supporters de la JDA Dijon. Et qui sait, peut-être que c'est sur ces U18 que Laurent Leniam pourra peut-être s'appuyer en tant que directeur sportif la saison prochaine. Les jeunes cadets bourguignons pourront en tout cas, après ce succès, se mettre en lumière et trouver peut-être de l'espace dans l'équipe première. Handball, en Star League, le Dijon Métropole avait rendez-vous dans un match à la vie, à la mort pour le compte de la 25e journée face à l'équipe de Chartres, un concurrent direct pour le maintien des Dijonais, bon dernier avant cette 25e journée de la Star League. Et les hommes de Mehdi Guiri ont surpris leur monde. Ils se sont imposés à l'extérieur au courage 28-23. Un premier succès à l'extérieur qui fait les affaires du Dijon Métropole dans la course au maintien. Le meilleur buteur de cette rencontre pour les Dijonais n'était autre que l'Espagnol Adria León Morales qui a éparpillé ses adversaires avec 6 buts. Au classement, les hommes de Mehdi Guiri ne sont plus derniers. Le Dijon Métropole est 14e avec 11 points. Istres et Célesta qui ne l'ont pas emporté sont eux pour leur part 15e et 16e. L'équipe de Chartres défaite par les Dijonais est elle 13e avec 12 points et au même titre que Dunkerque qui est 12e, reste à portée de fusil des hommes de Mehdi Guiri. C'est du meilleur effet avant la dernière ligne droite. Les Dijonais ont leur destin en main et peuvent espérer se maintenir à l'issue de la saison dans l'élite du handball français. Toujours handball, mais cette fois-ci chez les féminines. La saison est décidément intense pour les filles de Clément Alcacer. Entre la Coupe de France et la Ligue européenne, les Dijonnaises retrouvaient cette fois-ci les chemins de la Ligue Butagaz Énergie avec en ligne de mire le Paris 92, un concurrent direct pour la cinquième place et il fallait absolument l'emporter, notamment pour recoller au classement au cinquième plan de Cuc. Les Dijonnaises l'ont fait non sans mal, mais elles se sont imposées avec brio 31-28 à l'extérieur, avec notamment une Adriana Olejova en mode gala, 9/11 au tir, une belle statistique. Au classement, la JDA Dijon de Clément Alcacer est 7e avec 42 points, mais a en ligne de mire plan de Cuc qui ne compte que 43 points. Cette 5e place est finalement la place la plus raisonnable que peuvent espérer occuper à l'issue de la saison les Dijonnaises de Clément Alcacer. Rugby en Fédéral 1, le CS Nuiton s'est imposé lors du match de play-off qui les opposait face à l'équipe de Céret. Une victoire 26-10 acquise à domicile qui permet à l'équipe de Nuit-Saint-Georges de défier l'Île Jourdain en 8e de finale. Un match qu'ils vont aborder avec le plein de confiance à l'issue de cette victoire. Toujours en rugby et toujours en Côte d'Or, le stade Dijonais en Régional 1 continue d'incarner un phénix flamboyant qui renaît de ses cendres. Ce dimanche, l'équipe dijonnaise avait rendez-vous avec l'équipe d'Autun et les bourguignons se sont imposés 56-5, ce qui leur permet de se qualifier pour la finale régionale face à l'équipe de Louhans. Qu'ils gagnent ou qu'ils perdent cette finale, cela ne change rien. Il y a déjà une belle récompense. En effet, le stade Dijonais, quoi qu'il arrive, évoluera en Fédéral 3 la saison prochaine. Une victoire face à Louhans en finale ne constituerait finalement qu'une cerise sur le gâteau, mais ne faisons pas la fine bouche, les supporters du stade Dijonais veulent bien sûr goûter aux délices de cette cerise. Ainsi s'achève cette édition de Sport 21. À très bientôt sur les ondes de 21 Radio.
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2: Allô, monsieur Bossuet? Pardon, monseigneur. Qu'il est difficile aujourd'hui d'aller vous saluer. Votre statue si célèbre à Dijon contemple les trous, les excavations, les nécropoles de l'an 1000. Vous ne devez rien y comprendre, vous que l'on surnomme l'aigle de Meaux. Votre environnement fait peau neuve, il était temps. Vous êtes né ici, le 27 septembre 1627. Jacques Bénigne Bossuet, enfant d'une famille de magistrats. Éducation classique, bien sûr, latin, grec, au collège des Jésuites de Dijon, que vous quittez à 15 ans pour entrer au collège de Navarre et à la Sorbonne. Vous y étudiez la philosophie et surtout la théologie, car depuis vos 8 ans, vous vous destinez au sacerdoce. Vous avez des dons d'orateur que vous utilisez dans votre rôle de prédicateur, plutôt mondain, car vous fréquentez la cour de Louis XIV et les écrivains, notamment Corneille. Mais très vite, vous renoncez à ce monde pour devenir sous-diacre à Langres à 21 ans et démarrer votre vie ecclésiastique. Vous êtes ordonné prêtre à 25 ans et exercez votre ministère durant 7 ans. Le roi alors vous rappelle à Paris pour prêcher à la cour les carêmes et les avants et vous nomme évêque de Condom en 1669. Vous n'y faites que quelques apparitions. En effet, on meurt beaucoup à cette époque à la cour de France, chez les grands du royaume. On vous confie donc les oraisons funèbres des plus illustres. 1667, Anne d'Autriche, reine de France, puis Henriette de France, reine d'Angleterre, et un an plus tard, la plus émouvante de toutes, celle d'Henriette d'Angleterre, dite Madame, car elle était épouse de Monsieur le frère du roi. Louis XIV vous confie ensuite l'éducation du dauphin, son fils, héritier du trône de France et de celui d'Espagne. Vous avez dû vous montrer un grand pédagogue pour transformer un enfant mou, médiocre, qui ne s'intéressait à rien en futur roi. Cette éducation enfin terminée, le roi vous nomme évêque de Meaux, d'où votre surnom. Votre idée fixe, Monseigneur Bossuet, c'est d'unir toutes les églises, de devenir le chef de l'Église de France, tout en étant gallican de tradition et de pensée. Vous souhaitez réduire le rôle du pape aux seules questions spirituelles, en affirmant la spécificité de l'Église de France. Loin de s'éteindre avec l'âge, votre militantisme occupe votre vieillesse. Toute votre vie, vous avez considéré, je cite, que l'éloquence n'est inventée, ou plutôt, qu'elle n'est inspirée d'en haut que pour enflammer les hommes à la vertu. Vous avez été l'avocat des pauvres dans votre sermon sur le mauvais riche, où vous vous écriez, je cite, « Ils meurent de faim, oui, mais nul ne court à leur aide. Ils ne demandent rien que quelques miettes de votre table. C'est pourtant au roi d'agir. Vous avez dénoncé la vanité, toutes les vanités, en vous attaquant inlassablement aux faiblesses de l'âme, et vous en avez même fait la leçon à Louis XIV. Et surtout, dans votre sermon sur la mort, thème central de vos prédications, le but recherché est de montrer aux grands de ce monde que leur vie terrestre n'est rien face au temps mémorable que tout homme passe et que seuls subsistent quelques bribes de leurs actions. Vous avez été très hostile au théâtre et pourtant vous l'avez côtoyé de près dans votre jeunesse. Mais vous avez été si émouvant lors de l'oraison funèbre de la princesse d'Angleterre. Qui n'a en tête le fameux « Madame se meurt, Madame est morte » lors d'une cérémonie empreinte d'un admirable lyrisme et de beaucoup d'amour. Je n'oublie pas, Monsieur Bossuet, que vous avez été reçu au fauteuil numéro 37 à l'Académie française, fauteuil occupé aujourd'hui par René Girard, grand philosophe et pédagogue comme vous, inspiré comme vous par les Écritures saintes, l'Évangile et la Bible. Nul doute, Monseigneur, que votre nouvel environnement vous permette de continuer à méditer sur le monde et ses changements et à nous interpeller sur nos faiblesses.
1: Au revoir, Monseigneur.
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1: Prendre les instants importants avec la loupe ou le scalpel pour en sourire. Retenir l'aspect inattendu et souvent drôle d'une situation, d'une rencontre, d'une réflexion et les traduire en ligne d'un poème. Sur 21 Radio, un premier poème d'Alain Marchand, membre de l'association Poètes de l'Amitié. Tu n'as jamais su lire, doit vous convaincre de la nécessité d'aller à l'école. Tu n'as jamais su lire, en braille, sur la neige déposée, sur la vitre embuée, ou le sable mouillé par la vague adoucie. En morse, sur l'écran qui scintille, ou dans mon œil qui brille, sur un papier de nacre que le stylet martèle, j'écris ton nom en souvenir, les mots de nos passions, nos heures de rendez-vous, toutes nos heures communes. Et toi, tu bâilles, en séchant notre vitre, en marchant sur le sable, en écrasant la nacre. Tu n'as jamais su lire. Coup de poing symbolise les combats que l'on doit parfois mener entre amoureux. Heureusement que tu m'arrives en coup de poing, brutaux, direct. Je les reçois en plein corps. Ils m'enferment le cœur. J'en ai la vie coupée tant ma scène ton absence. Tu martèles nos souvenirs et j'en ressors groggy, étourdi, saoulé de bonheur, comme si tu venais de m'aimer. Ce combat avec ton ombre, tu pourrais le finir en m'ouvrant tes deux bras. Ah, je rêve de ce chaos. Et pour terminer, youpi, pour le seul plaisir des personnages un peu loufoques. La duchesse Violette était un peu pompette, et la joyeuse coquette jouait les pickpockets. La princesse Gambette, emportée par la fête et n'ayant plus sa tête, se casse la margoulette. La comtesse Galipette, assise sans sa jupette en haut d'une bicyclette, joue de ses castagnettes. Son Altesse la cassette, encombrée de pépettes, chante encore à tue-tête les airs d'une guinguette. La déesse en goguette, délivrée des tempêtes, s'en va pour faire trempette dans ses rêves en cachette. Youpi!
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Madame, monsieur, actuellement en recherche d'emploi suite à une année sabbatique, je vous fais part de mon désintérêt total pour le poste de chef de projet à pourvoir dans votre entreprise. Pour moi, c'est plus qu'un rêve de travailler dans une entreprise dont je n'ai jamais entendu parler comme la vôtre. Vous trouverez en pièce jointe mon CV, dans lequel je me suis inventé des expériences, ainsi qu'une année sabbatique qui était en fait une année où j'ai vécu en jogging, parce que j'ai fait un burn-out carabiné dont je n'arrive pas à me sortir. La raison pour laquelle je candidate est simple. J'arrive en fin de droit et je n'aurai bientôt plus d'argent ni d'appartement. J'ai de nombreux impayés et je me nourris exclusivement de fromage blanc que j'achète chez Aldi. Dans mon appartement mal isolé, je ne mets plus de chauffage parce que c'est trop cher et je squatte le wifi de mes voisins.

filière si ce n'est celle de travailler le moins possible pour un maximum de blé. Je souhaite négocier avec vous une dizaine de semaines de congés payés parce que j'estime que travailler, c'est fatigant et moyennement épanouissant. Contrairement à ce que j'ai mis dans mon CV, je ne parle pas un mot d'espagnol, je sais

La dimension humaine de votre entreprise m'angoisse fortement. En général, quand on met dans une annonce que les qualités humaines sont primordiales, cela signifie que les salaires sont très faibles et le management violent. J'ai hâte de démarrer chaque jour de la semaine en prenant le métro pendant 3 quarts d'heure, dans le doux parfum de sueur, d'ail et de goudron. Je me languis de découvrir mes nouveaux collègues avec qui je m'efforcerai de parler politique sur des sujets clivants comme le burkini, l'immigration ou le talent relatif, les gens. Je vois que vous avez une salle de pause avec un baby-foot. C'est vraiment super pour se détendre. Entre deux réunions, je ferai semblant d'écouter. Malgré tout, je risque de peu m'en servir étant donné que je souhaite travailler de chez moi, dans une tenue décontractée et aux horaires qui m'arrangent. J'ai le profil idéal pour échouer avec panache, gaspiller vos budgets dans le cadre de missions que je ne maîtrise pas, en choisissant des prestataires chers et incompétents.

0: Localement, l'agression du maire d'Ouge en a été la parfaite illustration. Cette affaire illustre, malheureusement, le climat d'insécurité auquel sont confrontés au quotidien les élus municipaux dans l'exercice de leurs fonctions. Son agression a eu un très fort retentissement car élu d'une petite commune de la métropole dijonnaise, cet élu est quotidiennement au travail pour la développer. Dans notre affaire, un jeune conduisait, à vive allure, un quad sur la ligne droite que constitue le chemin de halage qui longe le canal de Bourgogne. Le maire, alors en promenade, a fait simplement usage de son pouvoir de police en charge de la tranquillité publique. Pris en flagrant délit de conduite sur une voie non ouverte à la circulation, cet individu a alors eu une réaction violente et a fait le choix d'ameuter des renforts qui ont tous frappé le maire. Les mises en cause ont heureusement été poursuivies pour ces violences aggravées en réunion, ce qui signifie à plusieurs, avec armes, car les barres de fer ont été utilisées comme telles, et pour l'un, le chauffeur du quad, pour violence sur dépositaire d'autorité publique, à savoir sur le maire. Ils sont heureusement tous été condamnés par la justice. Le préjudice de l'atteinte à l'image de la commune, connu pour être paisible, a été reconnu également par le tribunal. Laissons le dernier mot de cette histoire au maire. C'est un événement malheureux, mais ce que je retiens surtout, c'est le soutien et le courage de mes administrés dans ces conditions difficiles.
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1: Bonjour, je suis Marie Rodet. Après mon départ de Martinique, je pose enfin mes valises en Bourgogne où j'écris cette chanson.
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1: Ce soir-là, les femmes sont réunies autour d'un petit réchaud à pétrole sur lequel elles font cuire du dal et des chapatis. Autour d'elles, des campements semblables. Des voix qui s'élèvent et s'apaisent, des pleurs d'enfants, des cris de femmes, des rires d'hommes, des plaintes de vieux, la rengaine des mendiants, une symphonie humaine avec ses harmonies et ses dissonances. Ici et là, des chants fusent, des claquements de mains. Ailleurs, ce sont les cris des ivrognes saisis d'une brusque colère. Non loin, une femme chante une berceuse mélancolique, son bébé dans les bras. Dans le ciel, les étoiles changent de position, mais personne ne les regarde. Que leur importent ces lumières venues de loin, alors que la terre est une géhenne ? Le ciel n'est là que pour recevoir leurs vaines prières. Le ciel est la gigantesque oreille des divinités, rien de plus. Elles leur enverront des pluies bienfaisantes ou dévastatrices, des sécheresses qui boiront jusqu'au sang des vivants, des ouragans et des typhons. Et peut-être, quelques jours de grâce où l'air sera frais et le soleil clément. Vivre, vivre, aujourd'hui, et puis demain, et puis peut-être encore demain, c'est tout ce qu'ils peuvent espérer, après, tout est incertitude. Bientôt, le crépuscule de Bénarès s'imprègne de mélancolie. Le ciel se brouille de fumée transpercée par de brefs rayons qui les irisent avant de s'éteindre. Le brun, l'indigo, le rouge du couchant s'entremêlent et se fondent dans les fulgurances orangées des bûchers. Bientôt ne reste plus que les feux, les chants liturgiques qui s'élèvent des bords du Gange et les flamèches des lampes à huile flottant sur l'eau. C'est un paysage qui ressemble aux derniers instants du monde. Les cadavres entiers ou ce qu'il en reste après l'incinération sont emportés dans l'eau huileuse, lente, noire des siècles. Les chants rythmés par les mandrinas, les tablas et les cloches des temples semblent altiers, même lorsque les voix sont maladroites. Les jeunes prêtres, vêtus de jaune, torse nu, front orné du tilac rouge et jaune semblent tous beaux. Leur peau brune et leurs cheveux noirs reflètent les lumières. Bénarès est le lieu de la dernière prière. Cette ville ne ressemble à aucune autre. Elle est éclectique, antique et moderne, absurde et grotesque, terrible et magnifique. Elle dépasse notre compréhension du monde. Le ciel est d'une étrange couleur, ponctué par les sommets des temples et le gopuram. La poussière et les fumées n'arrivent pas à masquer les riches couleurs des temples et la tessiture de leurs pierres lissées par les siècles. Partout se manifestent des esprits errants et une profusion de prophètes et de sages avec leurs yeux de visionnaires, le tout noyé dans le parfum de la marijuana. Arrivé à Bénarès, c'est entrer dans l'antichambre de la mort. Chacun est obligé de se tenir sur ses gardes. Amis lecteurs de 21 Radio, je vous ai lu des extraits du dernier livre d'Ananda Devi, Le rire des déesses.
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2: Allô? Bonjour, monsieur Monge. Vous êtes bien Gaspard Monge, né en 1746 à Beaune. Votre père était marchand forain. Vous avez fait vos études chez les oratoriens et pour occuper vos vacances, vous établissez un plan général de votre ville. Plan qui attire sur vous l'attention du commandant en second du corps royal du génie. Mais voilà, vous êtes roturier et vous ne pouvez pas rentrer à l'école militaire comme élève. Qu'à cela ne tienne, on vous affecte à l'atelier des travaux pratiques. Vous souffrez de cette injustice sociale, et je vous comprends. Cette injustice qui vous amène à inventer des instruments nouveaux et des calculs numériques qui vont vous faire gagner beaucoup de temps. Vous allez établir des plans militaires. N'oublions pas que la France est en guerre et qu'on se bat à ses frontières de l'Est. Vos mérites sont enfin reconnus.

0: nu et vous devenez enfin membre du corps enseignant de l'école de Mézières. Dès 1768, vous faites la navette entre Mézières et Paris. Vous êtes alors admis en franc-maçonnerie à la Grande Loge, car vous êtes adepte des idées nouvelles qui font du XVIIIe siècle le siècle des Lumières. Vous participez à la rédaction de l'encyclopédie aux côtés de Condorcet et d'Alembert et entrez à l'Académie des sciences de Paris. Pendant la Révolution, vous fréquentez le club des Jacobins et établissez alors le système de mesure unifié sur une base décimale telle qu'on le connaît aujourd'hui. Vous participez à la création du calendrier républicain avec Fabre d'Églantine et vous fondez l'école polytechnique dans les murs de l'hôtel de Lassay, actuellement résidence officielle du président de l'Assemblée nationale. Nommé ministre de la Marine en 1792, vous vous mettez au service de la République un an plus tard et participez au comité de salut public. Il faut sauver la patrie en danger. Mais vous devez vous cacher à la chute de Robespierre car vous risquez de perdre votre tête vous aussi. Plus tard, Bonaparte entend parler de vous et vous emmène en Égypte avec d'autres scientifiques. Votre roture originale est oubliée et vos mérites sont reconnus. On vous donne alors le titre de comte de Pelouse, puis sénateur de Liège, et on vous remet la Légion d'honneur. Vous devenez alors président du Sénat. Mais voilà, Napoléon est vaincu à Waterloo en 1815, et la royauté revient. La Restauration vous retire tous vos titres et dignités, et vous élimine de l'Institut. Encore une injustice, me direz-vous. Vous décédez à Paris en 1818. Vos obsèques ont lieu à Saint-Thomas d'Aquin le 30 juillet et seuls vos amis sont là. Les élèves de l'école polytechnique vous rendent un dernier hommage au Père Lachaise malgré l'interdiction qui leur en est faite. Votre cercueil est transféré au Panthéon à Paris le 12 décembre 1989 sur décision de François Mitterrand et votre nom est alors inscrit sur la Tour Eiffel numéro 54-72. Où peut-on vous rencontrer, Monsieur Monge ? Eh bien à Beaune, place Monge, où votre statue, réalisée par François Rude, est érigée. On peut aussi passer vous voir à Dijon, au musée François Rude, où se trouve le moulage de votre statue, et il est en bonne compagnie. Je passe souvent vous y voir, d'ailleurs. Une vie bien remplie, Monsieur Gaspard Monge, d'une grande richesse qu'il est impossible d'oublier, car vous avez été l'un de nos plus grands mathématiciens et scientifiques. Au revoir, Monsieur Monge. J'irai bientôt vous visiter.
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3: Bonjour à tous les auditeurs de 21 Radio, bienvenue dans Sport 21, l'émission du sport en Bourgogne. Football, en national, le DFCO de Baptiste Ridira se rapproche tout doucement mais sûrement de la Ligue 2. Pour le compte de la 31e journée, les Dijonnais se déplaçaient à l'extérieur sur le terrain de l'équipe de Valenciennes et au stade du Hainaut, les Valenciennois n'ont pas rendu la tâche facile aux Bourguignons. À l'issue de la première période, le score était vierge, 0 partout. Au retour des vestiaires, on se demandait bien dans quel état d'esprit allaient être les Dijonnais, mais ils sont venus pied au plancher pour en découdre. Et à la 63e minute, Julien Dominguez, l'ancien canois, a offert le but du 1-0 aux Dijonnais. Ces derniers se sont regroupés en défense et ont fait corps pour garder le but inviolé de Lenny Monfort. 1-0, le score final qui permet au DFCO de consolider sa place de leader. Sochaux l'a emporté, Fleury et Rouen également. C'était donc un match qu'il fallait absolument emporter et les Dijonnais l'ont fait avec brio. Dijon premier avec 59 points, Sochaux deuxième avec 56 points, Fleury et Rouen troisième et quatrième ne comptent que 51 points. Si les Bourguignons ne s'endorment pas sur leur laurier, la Ligue 2 leur tend les bras et pourquoi ne pas rêver en plus d'un titre de champion de national qui se jouera a priori avec l'équipe de Sochaux. Toujours en football, mais cette fois-ci chez les féminines, le DFCO de Pierre-Alain Picard accueillait au stade Gaston Gérard pour la 21e journée de l'Arkema Première Ligue l'équipe du Paris Football Club. C'était le dernier match de la saison à domicile pour les Dijonnaises et face au Paris Football Club, elle n'était bien sûr pas favorite, mais ce n'est bien sûr pas le sportif qui trottait dans la tête des joueuses et des supporters, mais bien l'avenir de la section féminine. Plus de 2000 personnes avaient fait l'effort de venir au stade Gaston Gérard pour témoigner de leur solidarité avec l'équipe féminine. Même des joueurs de l'équipe première masculine, à l'image de Julio Tavares, le meilleur buteur historique du DFCO, ou encore Quentin Bernard, dont l'expérience n'est plus à démontrer. C'était donc un public acquis à la cause des filles de Pierre-Alain Picard qui était venu pour les soutenir. Malgré tout, on a senti dès les premiers instants du match que l'émotion allait submerger les Dijonnaises. À la 26e minute, le Paris Football Club ouvrait le score par l'intermédiaire de Matteo. Sonné, les Bourguignonnes n'ont pas su réagir et à la 38e minute, Claudia Jedlinska, la Polonaise, l'ancienne chouchoute du public du DFCO, plantait le but du 2-0 pour le Paris FC, un but qu'elle ne fêtera bien sûr pas avec toute la classe qu'on lui connaît. À l'issue de la première période, les Dijonnaises étaient donc menées 2-0, mais au retour des vestiaires, Sheng Suwu, l'attaquante chinoise du DFCO, a fait trembler les filets pour réduire le score. Cela ne suffira pas. Le score restera inchangé jusque dans les tout derniers instants du match. Une défaite du DFCO 2-1. Au classement, l'équipe de Dijon est malgré tout 6e avec 30 points et peut espérer lors de la dernière journée, qui sait, ravir la 5e place à Fleury qui ne compte que 32 points. Mais c'est bien sûr maintenant vers la direction que tous les regards sont tournés. Un repreneur était a priori présent au stade, mais rien n'a filtré sur son identité. Est-ce que Pierre-Henri Deballon va réussir à sauver la section féminine du DFCO? Rien n'est moins sûr, mais en tout cas, l'espoir demeure dans tous les cœurs des supporters du DFCO féminin. Et pour clôturer cette série football en Bourgogne, nous allons nous intéresser au sort de la JOCR, notre meilleur représentant bourguignon qui essaye de sauver sa peau en Ligue 1, se déplaçait sur le terrain de l'équipe de Lyon pour le compte de la 31e journée. Dès les premiers instants du match, on a senti les Lyonnais dans un bon soir. Ils ont ouvert le score à la 19e minute, mais c'était sans compter sur la résilience des Auxerrois qui ont égalisé à la 35e par l'intermédiaire de Sinali Diomandé, le défenseur auxerrois, qui permettait donc à l'équipe bourguignonne de rentrer au vestiaire à l'issue de la première période avec un score de parité 1-1. Au retour des vestiaires, Corentin Tolisso à la 66e minute permettait à l'équipe de Lyon de mener 2-1 et à la 71e minute, quelques minutes après, là encore, les Lyonnais enfonçaient le clou 3-1, mais les Auxerrois n'ont pas pour autant lâcher l'affaire. À la 87e minute, Brian Oko marquait le but du 3-2. On espérait alors une fin de match folle avec peut-être une égalisation auxerroise à la clé. Malheureusement, cela ne s'est pas produit. Même si les hommes de Christophe Pélissier ont été courageux, ils rentrent bredouille de leur escapade lyonnaise. Heureusement pour eux, l'équipe de Nantes ne l'a pas emporté face à l'équipe de Rennes. Et Metz, la lanterne rouge, a fait match nul contre le Havre. Au classement, la JOCR est toujours 16e à la place de barragiste avec 25 points. Nantes est 17e avec 20 points et Metz ne compte que 16 points. Basket, une fois n'est pas coutume, ce n'est pas la JDA Dijon de Laurent Legnam qui est à l'honneur, mais bien la JDA Dijon de Kenny Foro. À la tête des U18 de la JDA, l'entraîneur a tout simplement éclaboussé de toute son empreinte les cadets de la JDA Dijon qui rentrent dans l'histoire en remportant la Coupe de France contre Le Mans, une victoire 64-58 qui permet d'ajouter un nouveau trophée à la JDA Dijon. Cette Coupe de France acquise pour les U18 redonne bien sûr de la joie à tous les supporters de la JDA Dijon. Et qui sait, peut-être que c'est sur ces U18 que Laurent Legnam pourra peut-être s'appuyer en tant que directeur sportif la saison prochaine. Les jeunes cadets bourguignons pourront en tout cas, après ce succès, se mettre en lumière et trouver peut-être de l'espace dans l'équipe première. Handball, en Star League, le Dijon Métropole avait rendez-vous dans un match à la vie, à la mort, pour le compte de la 25e journée face à l'équipe de Chartres, un concurrent direct pour le maintien des Dijonais, bon dernier avant cette 25e journée de la Star League. Et les hommes de Mehdi Guéry ont surpris leur monde, ils se sont imposés à l'extérieur au courage, 28 à 23, un premier succès à l'extérieur qui fait les affaires du Dijon Métropole dans la course au maintien. Le meilleur buteur de cette rencontre pour les Dijonais n'était autre que l'Espagnol Adrià León Morales, qui a éparpillé ses adversaires avec 6 buts. Au classement, les hommes de Mehdi Guéry ne sont plus derniers. Le Dijon Métropole est 14e avec 11 points. Istres et Celesta, qui ne l'ont pas emporté, sont eux pour leur part 15e et 16e. L'équipe de Chartres, défaite par les Dijonais, est elle 13e avec 12 points, et au même titre que Dunkerque qui est 12e, reste à portée de fusil des hommes de Mehdi Guéry. C'est du meilleur effet avant la dernière ligne droite. Les Dijonais ont leur destin en main et peuvent espérer se maintenir à l'issue de la saison dans l'élite du handball français. Toujours handball, mais cette fois-ci chez les féminines. La saison est décidément intense pour les filles de Clément Alcacer. Entre la Coupe de France et la Ligue européenne, les Dijonnaises retrouvaient cette fois-ci les chemins de la Ligue Butagaz Énergie, avec en ligne de mire le Paris 92, un concurrent direct pour la cinquième place, et il fallait absolument l'emporter, notamment pour recoller au classement au cinquième plan de Cuc. Les Dijonnaises l'ont fait non sans mal, mais elles se sont imposées avec brio 31 à 28 à l'extérieur, avec notamment une Adriana Olejova en mode gala, 9 sur 11 au tir, une belle statistique. Au classement, la JDA Dijon de Clément Alcacer est 7e avec 42 points, mais a en ligne de mire Plan de Cuc qui ne compte que 43 points. Cette 5e place est finalement la place la plus raisonnable que peuvent espérer occuper à l'issue de la saison les Dijonnaises de Clément Alcacer. Rugby en Fédéral 1, le CS Nuiton s'est imposé lors du match de play-off qui les opposait face à l'équipe de Céret. Une victoire 26 à 10 acquise à domicile qui permet à l'équipe de Nuit-Saint-Georges de défier l'Île Jourdain en 8e de finale. Un match qu'ils vont aborder avec le plein de confiance à l'issue de cette victoire. Toujours en rugby et toujours en Côte d'Or, le stade Dijonais en Régional 1 continue d'incarner un phénix flamboyant qui renaît de ses cendres. Ce dimanche, l'équipe dijonnaise avait rendez-vous avec l'équipe d'Autun et les Bourguignons se sont imposés 56 à 5, ce qui leur permet de se qualifier pour la finale régionale face à l'équipe de Louhans. Qu'ils gagnent ou qu'ils perdent cette finale, cela ne change rien. Il y a déjà une belle récompense. En effet, le stade Dijonais, quoi qu'il arrive, évoluera en Fédéral 3 la saison prochaine. Une victoire face à Louhans en finale ne constituerait finalement qu'une cerise sur le gâteau, mais ne faisons pas la fine bouche, les supporters du stade Dijonais veulent bien sûr goûter aux délices de cette cerise. Ainsi s'achève cette édition de Sport 21. À très bientôt sur les ondes de 21 Radio.
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3: Recruté à l'âge de 15 ans dans le groupe Runaway, la chanteuse de Los Angeles, Joan Jett, a mêlé avec un cachet qui ne lui appartient qu'à elle, hard rock et bubblegum avec le fameux I Love Rock and Roll. En 1975, âgée d'à peine 15 ans, elle est la première postulante retenue par Kim Foley pour former les Runaway. 5 ans plus tard, après la dissolution du groupe, elle envisage une carrière solo. Aucune maison de disques en Amérique n'ayant voulu d'elle, elle sort d'abord son premier album solo en Europe, courant 1980, avant que Boardwalker ne l'édite enfin aux États-Unis sous le titre Bad Reputation. D'emblée, elle y trouve son style, dans une large mesure, une réinterprétation contemporaine du glam rock britannique des années 70. Son modèle et son conteste, Suzy Quatro, elle reprendra même un morceau, et également Gary Glitter, dont elle reprendra un morceau. Servie par un son puissant proche du hard rock à la AC/DC, l'énergie fait bon ménage et les mélodies viendront bientôt des reprises de Tony James, des Shandles ou encore des Beach Boys. Certains s'autoriseront à désigner sa musique comme de la pop heavy metal. Extrait de son second album I Love Rock and Roll, publié fin 81, le morceau titre, une reprise d'une face B d'un groupe oublié, les Arrows, lui donne enfin le succès qui lui manquait pour lancer sa carrière. Cet hymne rock triomphant et arrogant occupera 7 semaines d'affilée le numéro 1 aux États-Unis et reste aujourd'hui présent dans toutes les mémoires. I Love Rock and Roll par Jett Joanne.

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2: 21 Radio, bonjour à tous et à tous. On fait le point sur l'actualité culturelle en Côte d'Or avec un focus particulier sur Dijon, une semaine riche entre humour, patrimoine et découverte artistique. Pour commencer, le lundi 27 avril 2026, on commence la semaine avec une touche d'humour grinçant au théâtre. Le spectacle Les Monologues du Pénis propose un seul en scène drôle et sans filtre qui aborde les relations hommes-femmes avec autodérision et modernité. Un moment léger pour démarrer la semaine. Donc cela se passe le 27 avril 2026 à 20h au Darcy Comédie. Place à la découverte artistique avec une visite culturelle au musée. Le musée des Beaux-Arts de Dijon propose des visites thématiques immersives permettant d'explorer les œuvres autrement, souvent avec une approche sensorielle ou narrative. Cela se passe le mardi 28 avril 2026 et c'est généralement en après-midi autour de 15h selon les programmations au musée des Beaux-Arts de Dijon. Mercredi, on s'oriente vers une activité plus familiale avec les bibliothèques dijonnaises qui organisent régulièrement des animations et ateliers créatifs. C'est l'occasion idéale pour les plus jeunes de découvrir la culture autrement entre jeux, lectures et ateliers participatifs. Cela se passe donc mercredi 29 avril en journée, souvent 10-17h selon atelier, et cela se passe à la bibliothèque municipale de Dijon. Ne manquez pas cela. Retour sur scène avec un autre spectacle d'humour dans les salles dijonnaises. La scène locale reste très dynamique avec des artistes qui proposent des spectacles intimistes, souvent interactifs, dans des lieux comme le Darcy Comédie ou d'autres petites salles. Donc pour le jeudi 30 avril 2026, vers 20h, allez dans les salles de spectacle de Dijon, notamment le Darcy Comédie, où il y a des programmations sublimes avec des humoristes et du spectacle vivant qui seront là pour vous divertir ou vous faire rire, en tout cas vous faire passer une jolie soirée. Le vendredi 1er mai, ce jour férié, place à une sortie culturelle plus contemplative. Le parcours patrimoniaux et balades urbaines permettent de redécouvrir Dijon, ville au riche héritage historique, notamment à travers ses musées et circuits guidés. Donc tout cela peut se passer en journée au centre historique de Dijon. On commence le week-end avec un spectacle musical et humoristique au théâtre, mêlant chansons françaises et narration. Le duo formé par Daniel Fernandez et Yves Jamais propose un moment intimiste entre concert et spectacle où les textes occupent une place centrale, une ambiance conviviale typique des petites salles dijonnaises, samedi 2 mai 2026 à 20h au Darcy Comédie également. L'événement s'appelle Daniel Fernandez et Yves Jamais, un bon plan pour une soirée culturelle accessible entre musique et humour. Pour terminer la semaine en beauté, direction une ambiance totalement différente avec un salon dédié à la culture geek et aux objets de la collection. Le Broc Laine Geek rassemble exposants, passionnés et curieux autour des jeux vidéo rétro, manga, figurines et pop culture. C'est un événement très vivant, parfait pour une sortie originale. Donc cela est le dimanche 3 mai 2026, toute la journée. Et cela se passe à la salle Mendes France. L'événement s'appelle Broc Laine Geek Ketini, une sortie plus décontractée, idéal en famille ou entre amis à quelques minutes de Dijon. Focus sur le film de la semaine pour le plaisir, une comédie d'1h29. Et si on vous racontait l'invention du siècle, un couple, une vérité qui explose. Fanny et Tom sont mariés et heureux depuis 20 ans, mais un jour un secret éclate. Fanny n'a jamais eu d'orgasme. Tom, ingénieur, décide alors de relever un défi audacieux, créer l'objet qui révolutionnera le plaisir féminin. Ensemble, ils se lancent dans cette quête aussi déjantée qu'émouvante qui va transformer leur couple. Jusqu'où iront-ils? Loin, très loin. Réalisé par Rim Kérissi avec un casting plus XXL, Alexandra Lamy, François Cluzet, Mithy Hazanavicius. Le film dure 1h29 et est une comédie de nationalité française. Foncez dans les salles voir ce petit bijou de douceur. 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C'était Lucas, bonne semaine à vous et à bientôt.
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1: Hello, c'est Tonton JC et avec ce petit jingle, je vous emmène tous les mois fureter dans ma collection de vinyles pour y piocher un album culte. Un album culte, ça peut être un disque passé inaperçu malgré des qualités indéniables et dont le nom traverse les époques, partagé comme un saint graal par une communauté de happy few. Mais ça peut être aussi un disque emblématique d'une époque révolue ou d'un style devenu désuet, mais qui sonne comme une Madeleine de Proust pour ceux qui ont eu la joie de le découvrir à sa sortie. Et aujourd'hui, dans la famille McCartney, je demande le frère. En effet, si les McCartney, on connaît bien sûr Paul, Linda, sa femme qui tiendra les claviers de son groupe Wings, et même la fille Stella, une styliste de mode renommée, on se souvient moins que le jeune frère de Paul a lui aussi fait carrière dans la musique. De fait, pour éviter toute confusion, Mike McCartney choisira le nom de scène Mike McGear et il rejoindra, dès 1962, à l'âge de 18 ans, le groupe de Scaffolds, une troupe qui connaîtra dans les années 60 quelques succès dans un registre de chansons musicales comiques. À la séparation des Scaffolds, en 72, il sortira un premier album solo dans le même registre, avant de se lancer dans un style plus pop, avec son deuxième disque intitulé tout simplement McGear.

Il y a bien sûr une Pat McCartney incontestable sur ce titre Simply Love que Mike McCartney chante en duo avec son grand frère Paul sur cet album McGear sorti en 1974. Mais Paul n'est pas venu que pour faire des chœurs, c'est lui qui va composer les chansons du disque de son frère, c'est lui qui va le produire, c'est lui qui va jouer de la basse, et il va également faire venir ses copains de Wings au grand complet pour accompagner le frérot. Il faut dire qu'en ce printemps 74, l'ex-Beatles et son nouveau groupe ont du temps libre. Ils ont sorti quelques mois plus tôt l'album Band on the Run et composé la musique du dernier James Bond, Live or Let Die. Ils peuvent goûter un repos mérité en regardant tranquillement grimper dans les charts tous les singles extraits de Band on the Run. Paul va donc proposer cette collaboration à son frère et donc cette petite valse pop pleine de charme, une de ces silly love songs que McCartney sait si bien écrire.

C'était Rainbow Lady, deuxième extrait de cet album McGear composé par McCartney pour son frère Mike, et encore une magnifique pop song qui ne dépareillerait pas sur les meilleurs disques de Wings ou de McCartney en solo. Car loin de venir en dilettante, l'ex-Beatles met tout son savoir-faire et son inspiration au service de ce disque qui est un des side projects les plus injustement sous-estimés de sa carrière. Le niveau du songwriting est dément, les orchestrations jouées par Wynne sont au top et la voix de Mike a incontestablement un air de famille qui lui permet de se glisser sans peine dans les chansons de son grand frère. Malgré ses indéniables qualités, ce disque va passer inaperçu à sa sortie. Mike ne souhaite pas paraître comme celui qui profite du succès de son frère, et le groupe Wings n'est d'ailleurs pas crédité sur la pochette. Paul McCartney, quant à lui, est simplement mentionné comme producteur. C'est pourtant un véritable album de Wings, peut-être le meilleur, que depuis 50 ans les amateurs s'échangent sous le manteau, et que j'ai le plaisir aujourd'hui de vous faire découvrir ou redécouvrir. Et Mike McCartney retiendra la conclusion qui s'impose de cet échec commercial. Pour se démarquer de son prestigieux aîné, il doit abandonner l'idée d'une carrière musicale. Il va donc se concentrer sur son autre passion artistique, la photographie, dans laquelle il pourra se faire un prénom. Pour terminer l'évocation de cet album des frères McCartney, une petite pochade pleine de second degré, composée en réaction avec la musique glam rock qui fait alors fureur auprès des adolescents britanniques. Dance the Do.

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1: Bonjour à tous les auditeurs de 21 Radio, bienvenue dans Sport 21, l'émission du sport en Bourgogne. Football, en national, le DFCO de Baptiste Ridira se rapproche tout doucement mais sûrement de la Ligue 2. Pour le compte de la 31e journée, les Dijonnais se déplaçaient à l'extérieur sur le terrain de l'équipe de Valenciennes et au stade du Hainaut, les Valenciennois n'ont pas rendu la tâche facile aux Bourguignons. À l'issue de la première période, le score était vierge, 0 partout. Au retour des vestiaires, on se demandait bien dans quel état d'esprit allaient être les Dijonnais, mais ils sont venus pied au plancher pour en découdre. Et à la 63e minute, Julien Dominguez, l'ancien canois, a offert le but du 1-0 aux Dijonnais. Ces derniers se sont regroupés en défense et ont fait corps pour garder le but inviolé de Lenny Monfort. 1-0, le score final qui permet au DFCO de consolider sa place de leader. Sochaux l'a emporté, Fleury et Rouen également. C'était donc un match qu'il fallait absolument emporter et les Dijonnais l'ont fait avec brio. Dijon premier avec 59 points, Sochaux deuxième avec 56 points, Fleury et Rouen troisième et quatrième ne comptent que 51 points. Si les Bourguignons ne s'endorment pas sur leur laurier, la Ligue 2 leur tend les bras et pourquoi ne pas rêver en plus d'un titre de champion de national qui se jouera a priori avec l'équipe de Sochaux. Toujours en football, mais cette fois-ci chez les féminines, le DFCO de Pierre-Alain Picard accueillait au stade Gaston Gérard pour la 21e journée de l'Arkema Premier League l'équipe du Paris Football Club. C'était le dernier match de la saison à domicile pour les Dijonnaises et face au Paris Football Club, elle n'était bien sûr pas favorite, mais ce n'est bien sûr pas le sportif qui trottait dans la tête des joueuses et des supporters, mais bien l'avenir de la section féminine. Plus de 2000 personnes avaient fait l'effort de venir au stade Gaston Gérard pour témoigner de leur solidarité avec l'équipe féminine. Même des joueurs de l'équipe première masculine, à l'image de Julio Tavares, le meilleur buteur historique du DFCO, ou encore Quentin Bernard, dont l'expérience n'est plus à démontrer. C'était donc un public acquis à la cause des filles de Pierre-Alain Picard qui était venu pour les soutenir. Malgré tout, on a senti dès les premiers instants du match que l'émotion allait submerger les Dijonnaise. À la 26e minute, le Paris Football Club ouvrait le score par l'intermédiaire de Matteo. Sonné, les Bourguignonnes n'ont pas su réagir et à la 38e minute, Claudia Jedlinska, la Polonaise, l'ancienne chouchoute du public du DFCO, plantait le but du 2-0 pour le Paris FC, un but qu'elle ne fêtera bien sûr pas avec toute la classe qu'on lui connaît. À l'issue de la première période, les Dijonnaises étaient donc menées 2-0, mais au retour des vestiaires, Sheng Suwu, l'attaquante chinoise du DFCO, a fait trembler les filets pour réduire le score. Cela ne suffira pas. Le score restera inchangé jusque dans les tout derniers instants du match. Une défaite du DFCO 2-1. Au classement, l'équipe de Dijon est malgré tout 6e avec 30 points et peut espérer lors de la dernière journée, qui sait, ravir la 5e place à Fleury qui ne compte que 32 points. Mais c'est bien sûr maintenant vers la direction que tous les regards sont tournés. Un repreneur était a priori présent au stade, mais rien n'a filtré sur son identité. Est-ce que Pierre-Henri de Ballon va réussir à sauver la section féminine du DFCO? Rien n'est moins sûr, mais en tout cas, l'espoir demeure dans tous les cœurs des supporters du DFCO féminin. Et pour clôturer cette série football en Bourgogne, nous allons nous intéresser au sort de la JOCR, notre meilleur représentant bourguignon qui essaye de sauver sa peau en Ligue 1, se déplaçait sur le terrain de l'équipe de Lyon pour le compte de la 31e journée. Dès les premiers instants du match, on a senti les Lyonnais dans un bon soir. Ils ont ouvert le score à la 19e minute, mais c'était sans compter sur la résilience des Auxerrois qui ont égalisé à la 35e par l'intermédiaire de Sinali Diomandé, le défenseur auxerrois, qui permettait donc à l'équipe bourguignonne de rentrer au vestiaire à l'issue de la première période avec un score de parité un partout. Au retour des vestiaires, Corentin Tolisso à la 66e minute permettait à l'équipe de Lyon de mener 2-1, et à la 71e minute, quelques minutes après, là encore, les Lyonnais enfonçaient le clou 3-1, mais les Auxerrois n'ont pas pour autant lâché l'affaire. À la 87e minute, Brian Oko marquait le but du 3-2. On espérait alors une fin de match folle avec peut-être une égalisation auxerroise à la clé. Malheureusement, cela ne s'est pas produit, même si les hommes de Christophe Pélissier ont été courageux. Ils rentrent bredouille de leur escapade lyonnaise. Heureusement pour eux, l'équipe de Nantes ne l'a pas emporté face à l'équipe de Rennes. Et Metz, la lanterne rouge, a fait match nul contre le Havre. Au classement, la JOCR est toujours 16e à la place de barragiste avec 25 points. Nantes est 17e avec 20 points. Et Metz ne compte que 16 points. Basket, une fois n'est pas coutume, ce n'est pas la JDA Dijon de Laurent Leniam qui est à l'honneur, mais bien la JDA Dijon de Kenny Foro. À la tête des U18 de la JDA, l'entraîneur a tout simplement éclaboussé de toute son empreinte les cadets de la JDA Dijon qui rentrent dans l'histoire en remportant la Coupe de France contre Le Mans, une victoire 64-58 qui permet d'ajouter un nouveau trophée à la JDA Dijon. Cette Coupe de France acquise pour les U18 redonne bien sûr de la joie à tous les supporters de la JDA Dijon, et qui sait, peut-être que c'est sur ces U18 que Laurent Leniam pourra peut-être s'appuyer en tant que directeur sportif la saison prochaine. Les jeunes cadets bourguignons pourront en tout cas, après ce succès, se mettre en lumière et trouver peut-être de l'espace dans l'équipe première. Handball, en Star League, le Dijon Métropole avait rendez-vous dans un match à la vie, à la mort pour le compte de la 25e journée face à l'équipe de Chartres, un concurrent direct pour le maintien des Dijonais, bon dernier avant cette 25e journée de la Star League. Et les hommes de Mehdi Guiri ont surpris leur monde. Ils se sont imposés à l'extérieur au courage 28-23. Un premier succès à l'extérieur qui fait les affaires du Dijon Métropole dans la course au maintien. Le meilleur buteur de cette rencontre pour les Dijonais n'était autre que l'Espagnol Adria León Morales, qui a éparpillé ses adversaires avec 6 buts. Au classement, les hommes de Mehdi Guiri ne sont plus derniers. Le Dijon Métropole est 14e avec 11 points. Istres et Celesta, qui ne l'ont pas emporté, sont eux pour leur part 15e et 16e. L'équipe de Chartres, défaite par les Dijonais, est elle 13e avec 12 points, et au même titre que Dunkerque qui est 12e, reste à portée de fusil des hommes de Mehdi Guiri. C'est du meilleur effet avant la dernière ligne droite. Les Dijonais ont leur destin en main et peuvent espérer se maintenir à l'issue de la saison dans l'élite du handball français. Toujours handball, mais cette fois-ci chez les féminines. La saison est décidément intense pour les filles de Clément Alcacer. Entre la Coupe de France et la Ligue européenne, les Dijonnaises retrouvaient cette fois-ci les chemins de la Ligue Butagaz Énergie, avec en ligne de mire le Paris 92, un concurrent direct pour la cinquième place, et il fallait absolument l'emporter, notamment pour recoller au classement au cinquième plan de Cuc. Les Dijonnaises l'ont fait non sans mal, mais elles se sont imposées avec brio 31-28 à l'extérieur, avec notamment une Adriana Olejova en mode gala, 9 sur 11 au tir, une belle statistique. Au classement, la JDA Dijon de Clément Alcacer est 7e avec 42 points, mais a en ligne de mire Plan de Cuc qui ne compte que 43 points. Cette 5e place est finalement la place la plus raisonnable que peuvent espérer occuper à l'issue de la saison les Dijonnaises de Clément Alcacer. Rugby, en Fédéral 1, le CS Nuiton s'est imposé lors du match de play-off qui les opposait face à l'équipe de Céret. Une victoire 26-10 acquise à domicile qui permet à l'équipe de Nuit-Saint-Georges de défier l'Île Jourdain en 8e de finale. Un match qu'ils vont aborder avec le plein de confiance à l'issue de cette victoire. Toujours en rugby et toujours en Côte d'Or, le stade Dijonnais en Régional 1 continue d'incarner un phénix flamboyant qui renaît de ses cendres. Ce dimanche, l'équipe dijonnaise avait rendez-vous avec l'équipe d'Autun et les Bourguignons se sont imposés 56-5, ce qui leur permet de se qualifier pour la finale régionale face à l'équipe de Louhan. Qu'ils gagnent ou qu'ils perdent cette finale, cela ne change rien. Il y a déjà une belle récompense. En effet, le stade Dijonnais, quoi qu'il arrive, évoluera en Fédéral 3 la saison prochaine. Une victoire face à Louhan en finale ne constituerait finalement qu'une cerise sur le gâteau, mais ne faisons pas la fine bouche, les supporters du stade Dijonnais veulent bien sûr goûter aux délices de cette cerise. Ainsi s'achève cette édition de Sport 21. À très bientôt sur les ondes de 21 Radio.
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1: Salut, c'est Lito de Chaumes-les-Baigneux. Voici Musique et Légende. Les débuts d'ABBA remontent à l'année 1966, lorsque Benny Andersson, ex-pianiste du groupe suédois The Hipstar, fait équipe avec le guitariste folk Björn Ulvaeus. Tous les deux sont des musiciens professionnels. Peu de temps après, ils font appel à leurs fiancés respectifs, Lyngstad et Fax Korg, également chanteuses confirmées, pour se produire dans la ville de Göteborg sous le nom d'Engaged Couple en 1971. Ayant choisi le nom d'ABBA, le quartet fait sa première tournée suédoise en 1973. En 1974, le groupe échoue à deux reprises à représenter la Suède lors du Grand Prix de l'Eurovision. Puis, à l'initiative de leurs managers Stig Andersson, Annie Freed, Benny, Agueta et Björn se mettent à chanter en anglais. Le résultat s'intitule Waterloo. La suite est connue. ABBA, c'est en effet 19 chansons classées dans les hit parades internationaux, dont 9 numéro 1. C'est encore 9 albums parmi les plus vendus de l'histoire de la musique. Quant à la chanson Lay All Your Love On Me, numéro 1 dans les clubs américains, elle prouve qu'ABBA aura été plus qu'un simple groupe pop. Waterloo par le groupe ABBA.

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1: 21 Radio, bonjour à tous et à tous. On fait le point sur l'actualité culturelle en Côte d'Or avec un focus particulier sur Dijon, une semaine riche entre humour, patrimoine et découverte artistique. Pour commencer, le lundi 27 avril 2026, on commence la semaine avec une touche d'humour grinçant au théâtre. Le spectacle Les Monologues du Pénis propose un seul en scène drôle et sans filtre qui aborde les relations hommes-femmes avec autodérision et modernité. Un moment léger pour démarrer la semaine. Donc cela se passe le 27 avril 2026 à 20h au Darcy Comédie. Place à la découverte artistique avec une visite culturelle au musée. Le musée des Beaux-Arts de Dijon propose des visites thématiques immersives permettant d'explorer les œuvres autrement, souvent avec une approche sensorielle ou narrative. Cela se passe le mardi 28 avril 2026 et c'est généralement en après-midi autour de 15h selon les programmations au musée des Beaux-Arts de Dijon. Mercredi, on s'oriente vers une activité plus familiale avec les bibliothèques dijonnaises qui organisent régulièrement des animations et ateliers créatifs. C'est l'occasion idéale pour les plus jeunes de découvrir la culture autrement entre jeux, lectures et ateliers participatifs. Cela se passe donc mercredi 29 avril en journée, souvent 10-17h selon atelier, et cela se passe à la bibliothèque municipale de Dijon. Ne manquez pas cela. Retour sur scène avec un autre spectacle d'humour dans les salles dijonnaises. La scène locale reste très dynamique avec des artistes qui proposent des spectacles intimistes, souvent interactifs, dans des lieux comme le Darcy Comédie ou d'autres petites salles. Donc pour le jeudi 30 avril 2026 vers 20h, allez dans les salles de spectacle de Dijon, notamment le Darcy Comédie où il y a des programmations sublimes avec des humoristes et du spectacle vivant qui seront là pour vous divertir ou vous faire rire, en tout cas vous faire passer une jolie soirée. Le vendredi 1er mai, ce jour férié, place à une sortie culturelle plus contemplative. Le parcours patrimoniaux et balades urbaines permettent de redécouvrir Dijon, ville au riche héritage historique, notamment à travers ses musées et circuits guidés. Donc tout cela peut se passer en journée au centre historique de Dijon. On commence le week-end avec un spectacle musical et humoristique au théâtre, mêlant chansons françaises et narration. Le duo formé par Daniel Fernandez et Yves Jamais propose un moment intimiste entre concert et spectacle où les textes occupent une place centrale, une ambiance conviviale typique des petites salles dijonnaises, samedi 2 mai 2026 à 20h au Darcy Comédie également. L'événement s'appelle Daniel Fernandez et Yves Jamais, un bon plan pour une soirée culturelle accessible entre musique et humour. Pour terminer la semaine en beauté, direction une ambiance totalement différente avec un salon dédié à la culture geek et aux objets de la collection. Le Broc Laine Geek rassemble exposants, passionnés et curieux autour des jeux vidéo rétro, manga, figurines et pop culture. C'est un événement très vivant, parfait pour une sortie originale. Donc cela est le dimanche 3 mai 2026, toute la journée. Et cela se passe à la salle Mendes France. L'événement s'appelle Broc Laine Geek Ketini, une sortie plus décontractée. Idéal en famille ou entre amis à quelques minutes de Dijon. Focus sur le film de la semaine pour le plaisir, une comédie d'1h29. Et si on vous racontait l'invention du siècle, un couple, une vérité qui explose. Fanny et Tom sont mariés heureux depuis 20 ans, mais un jour un secret éclate. Fanny n'a jamais eu d'orgasme. Tom, ingénieur, décide alors de relever un défi audacieux, créer l'objet qui révolutionnera le plaisir féminin. Ensemble, ils se lancent dans cette quête aussi déjantée qu'émouvante qui va transformer leur couple. Jusqu'où iront-ils? Loin, très loin, réalisé par Rim Kérissi avec un casting plus qu'XXL, Alexandra Lamy, François Cluzet, Mithy Hazanavicius. Le film dure 1h29 et est une comédie de nationalité française. Foncez dans les salles, voir ce petit bijou de douceur. 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C'était Lucas, bonne semaine à vous et à bientôt.
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1: À l'occasion de la 16e édition de la Fête de la Nature, nous avons la possibilité de rencontrer la Société astronomique de Dijon. Bonjour.
2: Bonjour. Donc une association d'astronomie amateur et qui fait aussi beaucoup de diffusion de la culture scientifique. Très vite, on est une grosse association puisqu'on est actuellement 244 membres. C'est la plus grosse association locale d'astronomie. Et puis ici, pour la Fête de la Nature, on est venu présenter deux choses. Les météorites, donc la science des météorites, comment reconnaître une météorite. Et puis aussi parler d'un thème important pour la nature, c'est la pollution lumineuse. Donc la thématique de réduire les éclairages pour à la fois les économies d'énergie, mais aussi pour la biodiversité, etc.
1: Alors vous nous proposez de repérer une météorite. Alors comment je sais si dans mon jardin j'ai trouvé une météorite ?
2: Une météorite, c'est un caillou qui est rentré dans l'atmosphère de la Terre à grande vitesse. Donc il a brûlé à l'extérieur. Donc normalement il va avoir une croûte sombre, mais très fine à l'extérieur. Et du coup son intérieur va être différent. Souvent, c'est des cailloux qui contiennent pas mal de fer ou de nickel. C'est pas toujours le cas, mais souvent, ils sont assez denses, assez lourds. Ce programme qu'on présente là, qui s'appelle Vigiciel, qui vise à présenter la science des météorites aux gens, fait partie d'un autre programme qui s'appelle Fripon. C'est un réseau de caméras qui est placé dans toute l'Europe, tous les 100 km à peu près, qui regarde le ciel. Et l'idée, c'est que quand ce qu'on appelle un bolide, donc un caillou qui rentre dans l'atmosphère, arrive, c'est repéré par ces caméras qui calculent la trajectoire. Et s'il est assez gros pour arriver jusqu'au sol, eh bien, ça va nous alerter. C'est pour ça aussi qu'on veut former des gens à les reconnaître, parce que ça pourra faire des équipes qui pourront aller à ce moment-là sur le terrain. Si un jour on nous dit dans la région, il y a un caillou qui est tombé vers tel endroit, on va aller faire une battue et puis essayer de le retrouver.
1: Alors avec Karine Lefebvre sur le stand Atmo BFC pour découvrir les plantes qui permettent de mesurer la qualité de l'air.
3: Oui, tout à fait. Maintenant, nous utilisons des lichens et des mousses pour surveiller la qualité de l'air. Les végétaux ne permettent pas d'estimer la concentration des polluants dans l'air, mais en fait les pollens et les mousses n'ont pas de racines. Donc pour grandir, elles vont absorber l'air et les nutriments qu'il y a dans l'air et en même temps elles vont absorber les polluants. Et puis ensuite, donc on va prélever la mousse, on va l'envoyer au laboratoire et ça permettra de voir les polluants qu'elle contient. Ça permet d'évaluer l'impact de nos activités sur le vivant. Et puis comme le lichen, alors le lichen c'est très intéressant, le lichen c'est une symbiose entre le champignon et l'algue. On va trouver certains lichens en fonction de la qualité de l'air. Par contre, vous avez des lichens orangés et c'est un lichen nitrophile, c'est-à-dire qu'on va le trouver à proximité des grands axes routiers, puisque le trafic émet des oxydes d'azote. Et puis, on va le trouver également à proximité des champs agricoles. Donc, les agriculteurs, quand ils épandent leur engrais, leur fumier, ça libère de l'azote pour nourrir les plantes et du coup, ça nourrit aussi ces lichens. Et par contre, d'autres lichens, tels que le lichen pulmonaire, lui, il est très sensible à l'environnement. Il faut que les conditions soient très stables et donc si vous le voyez, ça veut dire que votre qualité de l'air est bonne.
1: Et si je veux en savoir plus et m'informer sur la qualité de l'air, comment je peux faire ?
3: Eh bien, je vous conseille d'aller sur notre site. Donc, c'est atmo-bfc. Et puis, sur notre site, vous trouverez plein d'informations. Vous pourrez voir en direct toutes les mesures que nous avons sur chacune de nos stations dans toute la région. Et puis, vous pourrez aussi vous abonner à notre bulletin pollen que vous pourrez recevoir chaque semaine, à notre bulletin de qualité de l'air que vous recevrez également tous les jours.
1: Je suis avec Joël Lallemand qui est botaniste. Joël, vous avez donc plusieurs initiatives au Jardin de l'Arquebuse que vous pouvez nous présenter.
4: Ce sont trois actions que le Jardin de l'Arquebuse a mis en place pour les habitants pour favoriser la biodiversité. Donc la première, ce sont une initiation aux études participatives de la biodiversité à travers des sciences participatives pour les escargots, les insectes pollinisateurs ou les papillons. La deuxième action est la végétalisation participative, c'est-à-dire que les habitants adoptent un pied d'arbre ou un pied de mur sur le domaine public, le végétalisent pour rendre leur cadre de vie plus agréable et aussi participer à l'action en faveur des pollinisateurs. Et la troisième action qu'on met, qui est assez nouvelle, c'est « Votre jardin nous intéresse ». On propose aux habitants de venir dans leur jardin, leur faire un diagnostic politique biodiversité et de les inciter à les améliorer s'il y a besoin.
1: Et alors pour le comptage des papillons, des escargots, donc on peut faire ça en famille, comment ça se passe?
4: Tout à fait, ce sont des protocoles qui sont mis en place par le Muséum National d'Histoire Naturelle de Paris et ce sont des protocoles qui sont faits pour être réalisés non pas par des spécialistes mais en famille, comme vous le dites, ou pour des personnes qui débutent.
1: D'accord, donc je vais compter les escargots et recenser le nombre d'escargots, la variété aussi.
4: Tout à fait, et après en fin de compte, vos données vont être mises sur une base de données nationale et vos observations vont participer à l'étude des gastéropodes au niveau national. Vos données pourront servir aux scientifiques dans le suivi des espèces.
1: Par quel moyen je peux m'inscrire?
4: Il suffit de faire un mail à Dijon C'est Ma Nature et vous allez pouvoir avoir un correspondant qui va vous orienter vers la personne qui est chargée de la mission qui vous intéresse, de l'action qui vous intéresse.
1: C'était Agathe pour 21 Radio.
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1: Je suis Lucille et je vous propose de vous accompagner dans une expérience inédite à la radio. Une expérience relaxante. Si vous êtes sur la route, je vous conseille plutôt d'écouter cette séquence en podcast. Vous pourriez vous endormir au volant. Prenez le temps de vous installer confortablement, au calme. Vous pouvez rester allongé ou encore être assis, confortable, comme cela vous est agréable. Pensez à vous couvrir légèrement, car la détente entraîne une baisse de température corporelle. Avant de laisser vos paupières se fermer, choisissez dans la pièce où vous vous trouvez un objet qui attire particulièrement votre attention par sa couleur, sa forme, sa place. Peut-être entendez-vous des bruits à l'extérieur de la pièce, à l'intérieur aussi. Ces bruits feront partie de cette séance. Percevez la température de la pièce. Un parfum, une odeur peut-être. Toutes ces sensations sont maintenant présentes dans cette séance. Inspirez profondément. Expirez lentement en soufflant par la bouche 3 fois de suite. Votre ventre se gonfle à l'inspiration et reprend sa place à l'expiration. Chaque respiration apporte la détente. Vos tensions s'effacent. Vos muscles se relâchent. Vous entrez dans le monde de l'imaginaire. L'univers de votre enfant intérieur. Cet espace où vous vous amusez, où vous rêvez. Prenez le temps de la rencontre avec vous-même. Cet enfant que vous étiez est toujours présent en vous et vous apporte tendresse et réconfort. Que vous dit-il ? Que lui dites-vous? S'il vient une émotion, peut-être une larme, laissez faire, tout est bien. Parlez-lui avec bienveillance et il fera tout pour vous aider. Prenez soin de lui, il est très important. Avec lui, tout est possible. Comme le génie de la lampe d'Aladin, croyez en son pouvoir de réussite. Visualisez ce que vous souhaitez, il fera en sorte que vous l'obteniez. Que risquez-vous à y croire? Seulement la réussite, rien d'autre. Prenez tout le temps pour formuler ce que vous souhaitez. Quelque chose de réaliste et réalisable, bien entendu. Formulez clairement et laissez faire, lâchez le contrôle. Laissez venir tout ce qui est bon pour vous et réjouissez-vous à chaque fois. Soyez insouciant. Profitez de la joie des retrouvailles avec votre enfant intérieur, celui que vous êtes toujours. Choisissez maintenant un nom pour cet enfant, un nom secret que vous serez seul à connaître. Et chaque fois que vous en aurez besoin, il vous suffira de prononcer mentalement ce nom pour vous reconnecter à lui chaque fois. La joie intérieure est maintenant perceptible et elle va durer encore et encore, des jours et des jours après cette séance. Tout en restant dans cette émotion agréable, il est temps de quitter ce monde de l'imaginaire pour revenir ici et maintenant. Vous percevez de nouveau la température et l'odeur de la pièce, les bruits avec lesquels vous avez commencé ce voyage. Laissez à présent revenir le mouvement des bras, des jambes. Étirez-vous, bâillez. Ouvrez vos yeux sur l'objet que vous avez choisi tout à l'heure. Retrouvez votre décor habituel. Bienvenue à la maison. Vous pouvez retrouver cette séance sur le site de 21radio.fr, onglet podcast et replay. La réécouter lorsque vous en aurez envie.
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1: Je suis Lucille et je vous propose de vous accompagner dans une expérience relaxante, de l'inédit à la radio. Si vous êtes sur la route toutefois, je vous conseille plutôt d'écouter cette séquence en podcast. Vous pourriez vous endormir au volant. Prenez le temps de vous installer confortablement, au calme, sans téléphone. Vous pouvez vous allonger ou encore être confortablement assis, comme cela vous est agréable. Pensez à vous couvrir légèrement, car la détente entraîne une baisse de température corporelle. Respirez tranquillement, sans modifier le rythme de votre respiration. Et à chaque expiration, la détente s'installe encore plus profondément. Relâchez votre mâchoire, vos épaules, vos fesses. Prenez conscience des points de contact du corps avec le support, depuis les talons jusqu'à l'arrière de la tête. Vous êtes confortablement installé. Vous allez chercher maintenant dans votre corps un endroit plus détendu, une partie de votre corps où la sensation de légèreté est perceptible. Laissez-vous le temps de trouver l'endroit de votre corps où vous pouvez ressentir cette légèreté. Ce peut être n'importe où. Lorsque vous aurez trouvé cet endroit, installez-vous dans cette sensation. Puis, laissez-la s'étendre, peu à peu alentour, comme une goutte d'huile qui se répand, s'étale, se diffuse de plus en plus, jusqu'à gagner tout le corps dans cette légèreté. Nous pouvons alors commencer un nouveau voyage. Vous êtes si léger, comme dans une bulle de savon, un cocon protecteur. Votre corps est tout entier enveloppé d'une bulle solide, douce et transparente, qui s'élève tranquillement, légère, vers le ciel. Vous ressentez parfaitement cette impression de liberté intense. Vous êtes au milieu des nuages, de fins nuages blancs et vaporeux, qui s'étirent nonchalants dans le ciel si pur. Au loin, le soleil se couche. Bien à l'abri dans votre bulle, vous pouvez regarder loin en dessous, en parfaite sûreté, porté par la brise. Vous pouvez maintenant voyager en toute sécurité, aussi vite que vous le souhaitez, aussi loin que vous en avez envie. Vous survolez les villes qui s'allument petit à petit, comme des guirlandes multicolores. Bien au chaud dans votre bulle, en apesanteur, vous volez léger. Voyez la mer en bas, cette étendue bleue parsemée d'une écume blanche. Tout est calme et tranquille. Des phares envoient leurs signaux lumineux à travers le ciel pour guider les navigateurs nocturnes. En continuant votre voyage au-dessus des montagnes enneigées, le ciel est constellé d'étoiles et la neige renvoie 1000 reflets scintillants sous la lueur de la lune qui apparaît maintenant. Cette nuit est magnifique et vous ressentez toute la joie d'assister à ce merveilleux spectacle. Attardez-vous encore un instant dans ce paysage avant de redescendre doucement doucement. Doucement, vous allez rejoindre cet endroit où vous avez posé votre corps, sur le support dont vous sentez à nouveau le contact, l'arrière de votre tête, vos bras et vos épaules, votre dos, vos fesses, les cuisses, les mollets, les talons. Vous reprenez conscience de votre environnement tout en conservant les bienfaits de la séance. Bougez vos jambes et vos bras, étirez-vous, bâillez, puis ouvrez les yeux lorsque vous en aurez envie. Vous pouvez retrouver cette séance sur le site de 21 Radio, rubrique podcast, et la réécouter selon vos envies lorsque vous le voudrez.

0: 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Avant de prendre la route des vacances, un conducteur sur deux réduit son temps de sommeil habituel pour avancer son départ ou préparer le chargement de sa voiture. Seulement 5 heures de sommeil au moins la veille d'un départ multiplie par 3 le risque d'accident. Maxime Elbaz, vous êtes docteur en neurosciences et directeur scientifique sommeil de BioSerenity. Qu'est-ce qu'on entend par dette de sommeil?
1: Alors, une dette de sommeil correspond au nombre d'heures de sommeil qui nous manque à la fin de chaque nuit. Ça veut dire qu'une personne qui a un bon sommeil de 8 heures et qui va progressivement se priver de sommeil va accumuler jour après jour une dette de sommeil. Cette dette de sommeil, en fait, va avoir des conséquences dans la journée, comme un problème d'attention, de vigilance, de somnolence dans la journée, de fatigue. Donc, comme vous le voyez, la dette de sommeil, c'est un élément important de la somnolence au volant et qui a des conséquences directes sur la sécurité de l'automobiliste et de tous les automobilistes. Donc, il faut en prendre vraiment conscience.
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1: Je vous propose de vous accompagner dans une séance de relaxation radiophonique. C'est une expérience tout à fait nouvelle. Je suis Lucille, relaxologue. Attention toutefois, si vous êtes sur la route, écoutez plutôt cette séquence en podcast, car vous pourriez vous endormir au volant. Installez-vous confortablement, assis ou encore allongé, comme cela vous est agréable. Couvrez-vous légèrement car la détente peut entraîner une baisse de température. Peu à peu, laissez votre respiration s'amplifier. Suivez le mouvement de votre corps dans le balancement de votre souffle. Laissez la détente reposer votre corps tout entier, depuis les pieds jusqu'au sommet de la tête. Chaque inspiration caresse votre corps et chaque expiration accentue la détente de vos muscles. Laissez passer les pensées sans les retenir. Et détendez-vous. Laissez-vous aller dans cette sensation agréable, apaisante, d'un corps détendu. Vous êtes maintenant dans l'état intérieur idéal pour favoriser le développement de votre imaginaire. Permettez à toutes les richesses qui sont en vous de venir à la surface et de s'exprimer en vous. Visualisez une belle journée de printemps, ensoleillée, la température est très douce et vous êtes au milieu de la nature verdoyante. Voyez les herbes, les fleurs, les arbres qui retrouvent leur feuillage. Choisissez un arbre que vous aimez particulièrement, un arbre auquel vous allez pouvoir vous identifier. Ce peut être n'importe quel arbre. Un sapin, un platane, un saule. Sentez-vous debout, solidement planté dans la terre, bien enraciné dans le sol. Voyez vos pieds comme des racines. Peut-être pouvez-vous même sentir ce prolongement de vous-même, ces racines qui puisent dans le sol toute la sève solidement entrée dans la terre. Et la sève, comme un courant d'énergie qui monte le long de vos jambes, si solide comme le tronc de l'arbre. Tout en montant vers le haut du corps, les branches, la sève diffuse jusqu'à vos feuilles. La brise légère souffle et elles frémissent sous la caresse du vent. Vous sentez maintenant toute l'énergie venir de la terre et aussi du ciel. Ces énergies qui vous renforcent et vous apportent la joie de vivre. C'est votre rayonnement. Tout ce qui part de vous et va vers les autres vous ouvre sur l'extérieur, fait de vous un être unique, magnifique. Comme cet arbre, vous êtes solide et debout sur vos pieds. Votre vie est riche et productive. Sentez toute la force qui est en vous. Et petit à petit, l'arbre va reprendre corps, se transformer de nouveau pour redevenir vous-même, un être à part. De nouveau, vous allez sentir tout le poids de votre corps sa position dans la pièce. Reprenez conscience de tout ce qui vous entoure. Bougez les bras, les mains, les jambes et les pieds. Respirez profondément, puis progressivement, ouvrez les yeux lorsque vous en aurez envie. Étirez-vous, bâillez, tout en sentant les bienfaits de cette séance. Vous pourrez la réécouter lorsque vous en aurez envie sur le site de 21 Radio, rubrique podcast et replay. 21 Radio.

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1: Bonjour à toutes et à tous. Chaque année à Dijon, le mois de mars est le mois de l'égalité. Un mois pour l'égalité entre les hommes et les femmes et aussi un mois contre toutes les discriminations. Depuis 3 ans, un événement exceptionnel a lieu durant ce mois de l'égalité. C'est l'Edige Tech. Marie-Hélène Julliard-Rendrian, bonjour.
2: Bonjour.
1: Vous êtes vice-présidente de la métropole de Dijon, en charge des PME, des start-up, de la recherche et des transferts de technologies.
2: C'est exact.
1: Voilà. Alors, Marie-Hélène Julliard-Rendrian, vous êtes un peu à l'initiative de cet événement, le l'Edige Tech, qui est une journée, en fait. Ce sera le mercredi 26 mars, disons-le tout de suite. Oui. Et en fait, c'est un événement assez unique en France.
2: Oui, il est unique en France de par ses composantes, puisque l'Edige Tech, déjà je dis un petit mot sur le
1: oui,
2: titre,
1: oui.
2: Parce que c'est pas évident pour tout le monde. Donc l'Edige Tech, c'est Lady comme femme, Dige à Dijon et dans la tech.
1: Voilà.
2: Donc voilà, et c'est la 3e édition, et il est unique en France de par ses composantes, puisque c'est un événement unique avec 3 temps forts, 3 séquences. La première, Diginov Connect, qui est une rencontre entreprise doctorante et laboratoire, qui se passera aussi, comme tout le reste, à ESTP ESEO, dans nos 2 écoles d'ingénieurs. Cette partie-là, c'est vraiment pour faire monter en puissance la relation entre le monde de la recherche et le monde de l'entreprise. Et chacun, doctorant ou pas, pourra aussi découvrir la richesse des laboratoires de l'Université Bourgogne-Europe. Ça, c'est la première séquence. La deuxième séquence, c'est Ladies Industry, qui, elle, est concoctée par Territoire Bourgogne d'Industrie, qui comporte Dijon Métropole, que nous avons rallié au mois de septembre dernier, et avec 4 autres communautés de communes de Saône-et-Loire, dont la CUCM. Et là, ce sera pour mettre en exergue l'évolution des carrières des femmes dans l'industrie et donner toute la richesse de l'industrie vis-à-vis de tout ce que l'industrie peut procurer pour les carrières féminines. Ensuite, 3e séquence, ce sont les tables rondes. Et là, cette année, grande nouveauté, elle se passe à l'international grâce à l'alliance Forzem, qui rejoint l'Université de Bourgogne-Europe avec d'autres universités européennes, dont celle d'Agder en Norvège, où là nous aurons l'intervention d'une Européenne norvégienne qui est chercheuse fondatrice de start-up, et puis une Italienne qui a gagné le Grand Prix de l'innovation de l'Italie.
1: Donc on voit qu'il y aura beaucoup de partenaires qui en fait réagissent, si je puis dire, déjà à un constat, c'est que les femmes généralement sont moins aidées et se dirigent moins vers la création de start-up.
2: Absolument. Et donc, parmi nos partenaires, je voudrais quand même dire que nous avons démarré il y a 3 ans avec 6 partenaires et que maintenant nous en avons 30 voilà. Autour de la table et que chacun contribue. Alors, évidemment, il y a des partenaires de premier rang, si j'ose m'exprimer ainsi, que sont l'UB, l'Université Bourgogne-Europe, la SAT.
1: C'est le nouveau nom, évidemment.
2: Voilà, c'est le nouveau nom de l'université.
1: Et de Bourgogne.
2: De Bourgogne. La SAT Science, DKBFC, qui est notre incubateur, et aidé en cela pour promouvoir cela auprès des entreprises par BPI France et la CCIR, la CCI de région, via Entreprises Europe Network. Alors, pourquoi tout cela? Parce que les femmes sont en effet dans la tech, et c'est malheureux qu'on parle de nouvelle économie, mais malheureusement le niveau sociétal n'a pas suivi l'amplitude technologique, scientifique, et c'est ce pourquoi moi j'ai initié, et grâce à François Rebsamen qui m'a suivi évidemment immédiatement, mais j'ai initié ce projet, et c'est parce qu'elles sont sous-représentées, sous-médiatisées dans la tech, et encore plus que dans l'économie classique.
1: Oui, c'est-à-dire moins d'un quart des créateurs.
2: Absolument.
1: D'entreprises
2: voilà.
1: Innovantes sont des femmes, moins d'un quart.
2: Et moins d'un quart si elles sont fondatrices ou cofondatrices de start-up.
1: Oui.
2: Mais si elles sont seules fondatrices de start-up, on arrive à 12%.
1: D'accord.
2: Donc vous vous rendez compte un peu de la perte en ligne.
1: Oui.
2: Ensuite, elles sont sous-financées, puisque si elles sont pareilles, cofondatrice de start-up avec un homme, elles ont plus de financement que si elles le sont seules.
1: D'accord. Donc
2: et ça c'est et ça représente une infime partie des fonds levés. C'est à peu près 2% si elles sont seules et 10-12% si elles sont accompagnées avec un homme dans le board.
1: D'accord.
2: Donc vous voyez un peu la sous-représentation. Et si on vous demande quelle femme créatrice de start-up vous connaissez, ben vous n'en avez pas en tête. Rappelons-nous les images avec Donald Trump et cette nouvelle économie qu'il accompagnait lors de son investiture. Il n'y avait que des hommes. Donc c'est à l'échelle mondiale, la France n'y échappe pas. Et on a toutes quelque chose à faire.
1: Oui.
2: Toutes et tous quelque
1: Donc,
2: chose à faire.
1: Il faut une volonté derrière voilà. tout ça.
2: Et c'est cette volonté politique que nous avons. Oui. Mais volonté politique qui a été suivie par un écosystème de l'innovation absolument formidable et qui est tout à fait conscient de cette problématique et qui s'est engagé aux côtés de Dijon Métropole.
1: D'accord. Marie-Hélène Juillard-Rendrillon, concrètement, il s'agit de mettre les chercheuses, les étudiantes, doctorantes, etc., en rapport avec les entreprises susceptibles de les aider. Vous avez cité, par exemple, BPI France, c'est plus le financement,
2: on va dire.
1: Science, ça s'écrit, ça se dit comme la science en anglais, mais ça s'écrit S-A-Y-E-N-S. C'est elle qui peut aider ces chercheuses.
2: Elle fait le lien, elle va chercher dans les laboratoires ce qui peut donner sujet à créer justement, à faire de l'entrepreneuriat, parce que le but de l'EDIGTECH, c'est évidemment renforcer le lien entre le monde de la recherche et le monde de l'entreprise, mais pour créer de l'innovation, pour qu'il y ait plus d'entrepreneurs.
1: Oui.
2: Et donc, ça, c'est cet entrepreneuriat, il va servir à créer de la valeur sur notre territoire, créer de l'emploi, et donc c'est tout à fait utile. Vous savez, il y a un chaînage en enseignement supérieur, recherche et création d'entreprises innovantes. Et c'est ce chaînage-là qu'il faut favoriser.
1: Oui.
2: Et c'est tout cet écosystème de l'innovation qui est présent ici en Bourgogne-Franche-Comté, région, État, etc., et tous les partenaires qui sont autour de la table, qui créent cet environnement favorable. Mais on est obligé de se mobiliser. Et là, c'est un temps fort pour cette mobilisation.
1: C'est très encourageant, du coup, pour ces femmes qui se disent, bon, je fais quelque chose, mais si ça se trouve, ça va avoir une utilisation concrète. Je fais des recherches. Et ça, c'est déjà, il faut que ce soit un bon boost pour toutes ces chercheuses et étudiantes.
2: Les femmes qui vont intervenir à la table ronde vont servir de rôle modèle pour toutes ces chercheuses débutantes, ces doctorantes, ou bien aussi des rôles modèles pour tout l'écosystème de l'innovation. Elles ne sont pas que rôle modèle vis-à-vis de celles qu'elles veulent engager. C'est tout le monde qui doit prendre conscience. Parce que nous avons tous des biais. Quand je pense au financement, je vous l'ai dit, donc il y a un sous-financement des femmes dans la nouvelle économie. Donc c'est nous tous qui devons, via cette manifestation, à la fois prendre conscience et changer nos comportements.
1: Et puis aussi, ce qui est très intéressant dans cette journée, c'est que en fait, tous ces organismes qui peuvent intervenir seront rassemblés. Vous avez réussi à les rassembler.
2: Absolument.
1: Donc du coup, on y voit plus clair dans, entre guillemets, cette jungle. C'est pas une jungle, justement.
2: Non.
1: Mais profusion, en fait, d'intervenants possibles. Et donc là, on pourra voir comment.
2: Oui, et chacun avec sa spécificité.
1: Son rôle.
2: Elles vont pouvoir interpeller chaque partenaire avec sa propre spécificité. Il y a les financeurs, il y a les investisseurs, il y a les laboratoires, il y a les, voilà. Et donc, chaque partenaire est là pour expliquer sa contribution.

0: En 2 heures, l'après-midi, en début d'après-midi du 26 mars, à EZEO, ESTP.
1: Qui sont les écoles d'ingénieurs sur le campus.
0: Voilà, qui sont des nouvelles écoles d'ingénieurs que Dijon Métropole a contribué à faire venir et à installer.
1: Oui.
0: Et donc, il pourra y avoir ce renforcement des liens. Et il va y avoir des dispositifs, donc l'État, la région vont être là, mais aussi l'Europe, pour la première fois cette année, parce qu'il y a des dispositifs favorables et spécifiques pour les femmes dans l'innovation. Par exemple, Women in Tech, qui est un dispositif européen en faveur des femmes pour qu'elles aillent plus dans l'innovation.
1: Donc, je vois qu'il y a la Saône-et-Loire aussi qui est associée, les communautés de communes.
0: Absolument. Les communautés de communes du Creusot-Monceau, de Grand Charolais, Grand Autunois-Morvan et entre Arroux, Loire et Somme, et donc avec Dijon Métropole, et via le territoire, le dispositif territoire Bourgogne Industrie, qui va absolument créer ce nouveau rendez-vous qui est dédié aux carrières féminines dans l'industrie, avec une conférence consacrée à la valorisation des compétences des femmes dans ce secteur.
1: Donc, au-delà de l'innovation, les industries en général ont besoin de femmes.
0: Voilà, absolument. Les industries en général, mais nous, on se centre quand même sur les industries innovantes.
1: Oui. Juste un petit exemple, peut-être, d'intervenantes qui viendront. Il y a pas mal du secteur médical, notamment, mais il y a aussi, Follower Products, qui sont les objets connectés.
0: Ces objets connectés, c'est la traçabilité, c'est la sécurisation dans tous les domaines. Leur dernier partenariat est avec Orange. Vous avez vu toute la problématique du cuivre. Et donc, Follower Products, fondé par Florence Poulet, va expliquer comment elle a créé son entreprise et comment elle réussit à la développer via toute la problématique de la sécurité pour les entreprises. Par exemple, pour le fil de cuivre, vous savez qu'il y a beaucoup de vols.
1: Oui.
0: Et donc là, elle a créé un objet connecté qui permet de suivre en direct le cuivre volé et de sécuriser tout cela, par exemple, pour Orange.
1: Voilà. D'accord. Bon, il sera évidemment aussi question de climat et industrie, environnement, etc.
0: Voilà, de santé, puisque vous savez que la filière santé est une des filières d'excellence de Dijon Métropole. Donc, il y aura aussi des témoignages dans ce domaine et évidemment des Européennes qui seront là pour aussi avoir un regard croisé avec nos intervenantes régionales.
1: Donc, on rappelle la date, mercredi 26 mars 2025. Donc, ce sera la 3e édition de l'EDIGE Tech et ça se tiendra sur le campus métropolitain des écoles d'ingénieurs ESTP EZEO à Mazon-Sully, on peut dire. Hein, voilà.
0: Oui.
1: Marie-Hélène Julliard-Rondrian, merci. Merci beaucoup.
0: Merci à vous.
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1: Bonjour à tous les auditeurs de 21 Radio. Aujourd'hui, dans notre chronique Recette et chef de Bourgogne, nous allons parler des œufs en meurette. Beaucoup d'entre vous connaissent cette spécialité bourguignonne qui accommode certains plats avec notamment du vin rouge. Vous allez vous régaler car aujourd'hui, le chef Claude Pignel va nous parler de sa spécialité, les œufs en meurette façon Pignel. Claude Pignel, c'est une cuisine traditionnelle, généreuse, qu'on pourrait qualifier de familiale. D'ici quelques instants, il va vous livrer quelques-uns de ses secrets. Mais tout d'abord, parlons un peu histoire. Les œufs en meurette, n'hésitons pas un tantinet à être chauvin, sont une spécialité bourguignonne. En effet, le mot meurette dérive de l'ancien français muire, qui signifie saumure. Il faut savoir que l'origine des œufs en meurette est liée à celle du bœuf bourguignon. Le bœuf bourguignon constituait fréquemment le plat principal du midi dans de nombreux foyers en Bourgogne. Très souvent, il en restait, mais malheureusement, la viande avait disparu. Alors, comment utiliser les restes, et plus particulièrement, cette délicieuse sauce? Eh bien, tout simplement, en y cassant quelques œufs que l'on fera pocher. Ainsi, l'origine des œufs en meurette. Il existe de nombreuses variantes, chacun a un peu sa spécialité pour les accommoder. Alors aujourd'hui, Claude va nous livrer ses petits secrets pour réussir de délicieux œufs en meurette, tout simplement chez vous.
2: Quand tu veux te faire des œufs en meurette, pêche 2-3 oignons, 4-5, c'est bien. 5 beaux oignons, bien blancs, bien juteux, faut les couper en petits cubes. Ça s'appelle ciseler l'oignon. Si ça fait quelques millimètres de côté, c'est bien amplement suffisant. Pas de tranche surtout, ça c'est le départ. Après tu prends un bon bout de lard, fumé de préférence. On le coupe en petits morceaux comme des lardons. On commence à faire rissoler les oignons avec un petit peu de beurre, moi personnellement, mais pas trop gros, juste pour commencer à faire fondre les oignons, puis ça fixe le goût du lard fumé. Vous laissez réduire ça doucement. Tu peux rajouter un peu d'échalote aussi, puis tu prends une aille. Tu la coupes en deux, dans le sens horizontal. Comme ça, après, tu peux les presser et ça reste dedans. Tu laisses cuire doucement, t'écoutes ton beurre. Tu remues. Après, un petit temps d'attente. En fait, faut écouter la cuisson, quoi. Ça grésille, ça pétille. Et quand tu sens que c'est prêt et que le gras des lardons a bien coulé, tu prends une bonne poignée de farine, tu la jettes dedans et tu mélanges avec. Des fois, il en faut deux. Ça dépend du nombre de litres de vin que tu veux mettre. Ça, c'est un départ sans sauce. Quand c'est bien rissolé, un petit peu de laurier. Vous pouvez mettre tous les épices que vous voulez, de toute façon, ça va tout s'effacer. Et ça deviendra une entité unique. On jette notre farine, on mouille avec du vin. Voilà, après ça fait pshhh. On remue. Et là, on regarde sa sauce. Il faut la remuer très très régulièrement. Avec une spatule en bois pour bien racler partout. À la première cuisson, il faudra une deuxième cuisson, puis une troisième cuisson. Plus c'est réchauffé, meilleur c'est. Plus ça se contracte, plus ça devient épais. Si vous avez un reste de bourguignon, vous pouvez vraiment le mettre dans votre sauce. Mais après, si vous l'avez filtré ou pressé au torchon, c'est parfait. Il aura le goût pour une belle finalité. Ah oui, casser les œufs, on en est à là. Alors, il y a deux écoles. Il y a ceux qui prennent un petit peu de sauce et qui cassent l'œuf dedans. Il y a ceux qui les cassent dans l'eau en remuant longuement la casserole pour que ça fasse un tourbillon. Moi, je dis, faites selon votre cœur. Il va nous falloir des croûtons aillés. Parce que là, le crouton aillé, c'est vraiment ce qui fait la finalité. Les œufs en meurette, faut qu'ils soient disposés autour de l'assiette. On les met pas à tremper dedans, ou un tout petit peu qui touche. Comme dans le temps, quand ils cassaient des œufs dans leur reste de sauce de bœuf bourguignon, ils y jetaient aussi leur pain sec dedans pour que ça absorbe tout. Ça faisait en fait une grosse patouille. Donc, vous cassez vos œufs dans l'eau ou dans le vin, comme vous avez envie. Le tout, c'est de pas casser le jaune. Pour les grands épicuriens, si vous avez un bout de foie gras, un petit bloc de foie gras mi-cuit, vous le jetez dans votre sauce. Allez, une demi-heure avant de servir, il commence à s'éparpiller, faut qu'il cuise, faut qu'il s'éclate. Travaillez dessus, si vous ratez, recommencez, c'est jamais un échec. C'était Claude Pignel sur 21 Radio. À très bientôt.
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